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0: ACDC, Stiff Upper Lip.
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0: Je suis très inquiet. J'ai peur de ce qu'il serait capable de faire, au cas où quelque chose m'arriverait.
1: Mais c'est un robot. Que pourrait-il faire?
0: Il n'y a pas de limite à sa puissance. Il peut détruire la Terre.

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1: Bonjour à tous sur Ozones FM. Voici votre aperçu météo de la semaine pour Châtellerault et sa région. Lundi, un ciel couvert, entre 10 et 20 degrés. Bonne semaine à tous et restez à l'écoute de Ozones FM.

0: Bonjour à tous. Cette semaine, votre agenda semé aux couleurs d'octobre rose. Entre événements, rencontres, sorties et initiatives près de chez vous, découvrez les rendez-vous à ne pas manquer sur Châtellerault et ses alentours. 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Mardi 6 octobre à 14h à la salle du Berry de Senillé-Saint-Sauveur, forum des aidants organisé par le lieu d'accueil Maison Lisa. À partir de 14h, venez découvrir les ressources et solutions existantes pour les aidants, aide, répit, accompagnement et échanger directement avec des professionnels présents. À 16h15, place aux 4 ateliers découvertes, anticipés demain, échange autour des directives anticipées avec le CIRDA. À ma place, atelier de sensibilisation à la déficience visuelle avec le diapasome OVE, quand le mal-être s'exprime, apprendre à repérer les signes avec le centre de prévention du suicide. Et quand le sommeil rime avec bien-être, un atelier animé par la Maison Lisa. La journée se poursuivra à 18h30 avec le débat théâtral Une vie pour l'autre proposé par la compagnie Myrtille Théâtre. Tout au long de l'événement, profitez de temps d'échange avec des professionnels pour poser vos questions, vous informer et découvrir les solutions adaptées à votre situation. Une journée pour souffler, comprendre, échanger et prendre soin de soi, que l'on soit aidant aujourd'hui ou que l'on souhaite simplement s'informer et anticiper. Mardi 6 octobre à l'Encloître de 14h à 17h à la salle multimédia, Grand Châtellerault organise un forum France Service avec 18 organismes qui seront présents pour répondre aux usagers sur leurs droits et leurs démarches comme la Poste, la Maison de l'Habitat, le CIF-SP ou encore les finances publiques. Durant ce forum, des animations seront proposées sur différentes thématiques à 14h30 avec les conseillères numériques Arnaque en ligne, comment les reconnaître et s'en protéger, à 15h15 avec la CARSAT et Agirc Arco, les dispositifs de départ en retraite. Et enfin à 16h avec la CPAM Octobre Rose Prévention du Cancer du Sein. Une navette gratuite Châtellerault-L'Encloître est mise en place. Les Bustacs vous emmènent au forum avec des arrêts à Châtellerault, Besse, Turé, Scorbé-Clairvaux, Saint-Genès-d'Ambières et L'Encloître. Renseignements au 05 49 23 70 87. Mercredi 7 octobre, à partir de 9h30, à l'occasion de la Semaine Nationale des Retraités et des Personnes Âgées, le CCAS de Nintré vous propose une journée pour se retrouver et partager plusieurs temps ensemble à la salle du Rivaux. À 9h30, une marche de 2 à 3 km, départ salle du Rivaux. À midi, pique-nique tiré du sac. À 14h, jeu de société avec la MJC en présence des jeunes de l'ALSH. Puis à 15h, intervention musicale avec Jackie Poix. Le goûter est offert. Mercredi 7 octobre, sur le marché d'Ozon, dans le cadre des semaines d'information en santé mentale, des animateurs du centre hospitalier Henri Laborie vous donnent rendez-vous pour enlever les idées reçues sur la santé mentale avec la venue d'En voiture Psimone, le petit bolide de la santé mentale. C'est gratuit. Vendredi 9 octobre à 20h, à la salle des fêtes de Dangers-Saint-Romain, l'auto organisé par les sports sportifs gymnastiques. Du vendredi 9 au dimanche 11 octobre de 13h à 18h, exposition Arzelro 2026. Des artistes de contraste et similitude exposent au parc du Verger. L'entrée est libre. Le samedi 10 octobre sera une belle journée d'événements, alors sortez vos agendas pour bien tout noter. De 9h à midi, la municipalité de Dangers-Saint-Romain organise une promenade de santé de 5 km en faveur d'Octobre Rose. De 9h à 16h, une bourse puériculture et jouets organisée à la salle des fêtes de L'Encloître. De midi à 11h, salle des miroirs à Bonneuil-Matour, conférence d'information avec le docteur Dreyfus autour des bonnes pratiques de dépistage et de prévention contre le cancer du sein. La France est actuellement le pays au monde qui a la plus grande fréquence de ces cancers. Elle parlera de l'importance du dépistage sans dramatiser en expliquant ce qu'est une cellule cancéreuse et l'importance de l'autopalpation. toujours ce samedi 10 octobre à partir de 11h, Fête du Pain organisée par la MJC Horizon Sud à la salle polyvalente des Renardières de Châtellerault, avec de 11h à midi atelier de fabrication du pain sur inscription, de midi à 14h repas partagé, apportez votre pique-nique, de 14h à 15h40 spectacle autour du pain ouvert à tous et à partir de 16h dégustation. À partir de 14h, fête de quartier organisée à Châtellerault par le centre socio-culturel d'Iminime, le long de l'allée du Châtelet, entre le cinéma Loft et l'école Claudie Aignery. Et pour finir sur la journée du 10 octobre, à 15h à la librairie, place du Plex à Châtellerault, rendez-vous conte avec Benoît Vergniaud, Aventure d'enfance. Un récit tout public à partir de 6 ans, c'est l'histoire d'une mamie qui partage sa passion des livres et des contes avec ses petits-enfants. Participation libre au chapeau, réservation conseillée auprès de la librairie au 05 49 21 03 67. Et on prend un petit peu d'avance pour vous parler des événements de la semaine prochaine. Lundi 12 octobre de 9h à midi au France Service d'Ozon à Châtellerault. La CAF et la CPAM viennent à la rencontre des usagers. Des rendez-vous individuels de 20 minutes seront proposés afin de répondre aux questions des usagers sur leurs droits et leurs démarches, santé, famille, prestations. Les rendez-vous sont à prendre auprès des agents France Service. Une animation Octobre Rose organisée par le service prévention de la CPAM sera également proposée autour de l'information du dépistage et de la prévention du cancer du sein. Vendredi 16 octobre à 18h30 à la salle des fêtes Robert Sauvion à Nintré, l'auto de la MJC, ouverture des portes à 18h30 pour un démarrage des jeux à 20h30, buvette sur place, réservation auprès d'Elsa au 07 80 41 54 87. Vendredi 16 et samedi 17 octobre, 8e festival de Colombier organisé par les potentiels au 7 rue des Lavoirs. Sur ces deux jours, des spectacles, des animations, des concerts, des expos pour tous les âges et tous les styles. Restauration et buvette sur place, le vendredi pizza, sandwich, saucisse, merguez, frites. Le samedi couscous des potes, sandwich et frites. Samedi 17 octobre à 20h30, spectacle Gisèle part en campagne à la salle des fêtes de Nintré. Entrée 12 euros, réservation obligatoire au 06 75 95 96 28 ou 06 72 89 48 69. Pot offert à la fin du spectacle, c'est organisé par Nintré qui bouge. 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
1: Bonjour à tous et à toutes sur Aux Ondes FM. Il est l'heure de votre météo du lundi sur Châtellerault et ses alentours. Ce matin, attendez-vous à un ciel bleu. Pour les températures, elles seront autour de 15 degrés ce matin. Dans l'après-midi, un temps magnifique. Les températures monteront jusqu'à 23 degrés. Ce soir, un beau soleil. Il fera environ 22 degrés. Aujourd'hui, les températures varient entre 14 et 26 degrés. Passez une belle journée sur Aux Ondes FM.

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1: Aujourd'hui, nous sommes le 5 octobre. C'est l'anniversaire de la triple sauteuse ukrainienne Inessa Kravets. Mais qui est-elle? Tout de suite, son histoire. Entre majestuosité et suspicion, entre admiration et imposture, elle est une figure de l'athlétisme féminin assez controversée de la fin du siècle dernier. Inessa Kravets est née le 5 octobre 1966 à Dnipropetrovsk, en Ukraine, alors encore sous le joug du régime soviétique. Bercée depuis son enfance à l'effort sportif, c'est tout naturellement que la jeune Inessa s'oriente vers l'athlétisme et les spécialités de saut en particulier. Tous les types de sauts, en hauteur, en longueur, c'est d'ailleurs au sein de ce dernier concours qu'elle va exceller. Nous voilà sur la piste de Montjuïc en 1992 à Barcelone pour la finale olympique du saut en longueur. La sauteuse ukrainienne, qui concourt sous bannière des États indépendants, est alors âgée de 21 ans seulement. Elle est à deux doigts de l'exploit, à 2 cm plutôt, lorsqu'avec une marque de 7,12 m, elle ne goûtera finalement qu'à l'argent, car sa concurrente allemande Eike Drexler réalise 7,14 m. Une deuxième place amère sur le podium, mais cette situation est elle aussi amère qu'être reprise par la patrouille quand elle fut suspendue pour une première fois pour dopage en raison de contrôle positif à l'éphédrine en 1993, sûrement pas. Elle ne retrouve les pistes d'athlétisme qu'en 1994 avec les championnats d'Europe, mais surtout les mondiaux de Göteborg en Suède en 1995. C'est désormais au triple saut qu'elle va imposer son nom. Avec un triple bond de 15,50 m, Inessa Kravets devient là, certes championne du monde, mais également recordman mondial de l'épreuve. Un record qui tiendra jusqu'en 2021, avant l'incroyable performance de la vénézuélienne Yulima Rojas lors des JO de Tokyo. Justement, avec les JO, Kravets prend sa revanche. En 1996 à Atlanta, exit la peine 4 ans plus tôt, sur la longueur, c'est bien alors qu'il lui tend les bras pour les Jeux du centenaire. Avec un saut de 15,33 m, elle devient la première championne olympique féminine du triple saut. Mais d'autres contrôles antidopage positifs combinés à de lourdes blessures l'éloigneront définitivement des pistes et des planches de plasticine. On vous souhaite une agréable journée et on vous donne rendez-vous demain pour d'autres histoires d'un jour.

0: Bonjour à tous. Cette semaine, votre agenda se met aux couleurs d'octobre rose. Entre événements, rencontres, sorties et initiatives près de chez vous, découvrez les rendez-vous à ne pas manquer sur Châtellerault et ses alentours. Ce lundi 5 octobre à 19h, Radio Ozone vous donne rendez-vous au Loft Cinéma de Châtellerault pour une émission spéciale Osez le sport consacrée à Octobre Rose. 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Mardi 6 octobre à 14h à la salle du Berry de Senillé-Saint-Sauveur, forum des aidants organisé par le lieu d'accueil Maison Lisa. À partir de 14h, venez découvrir les ressources et solutions existantes pour les aidants, aide, répit, accompagnement et échanger directement avec des professionnels présents. À 16h15, place aux 4 ateliers découvertes, anticipés demain, échange autour des directives anticipées avec le CIRDA. À ma place, atelier de sensibilisation à la déficience visuelle avec le diapasome OVE, quand le mal-être s'exprime, apprendre à repérer les signes avec le centre de prévention du suicide. Et quand le sommeil rime avec bien-être, un atelier animé par la Maison Lisa. La journée se poursuivra à 18h30 avec le débat théâtral Une vie pour l'autre proposé par la compagnie Myrtille Théâtre. Tout au long de l'événement, profitez de temps d'échange avec des professionnels pour poser vos questions, vous informer et découvrir les solutions adaptées à votre situation. Une journée pour souffler, comprendre, échanger et prendre soin de soi, que l'on soit aidant aujourd'hui ou que l'on souhaite simplement s'informer et anticiper. Mardi 6 octobre à l'Encloître de 14h à 17h à la salle multimédia, Grand Châtellerault organise un forum France Service avec 18 organismes qui seront présents pour répondre aux usagers sur leurs droits et leurs démarches comme la Poste, la Maison de l'Habitat, le CIF-SP ou encore les finances publiques. Durant ce forum, des animations seront proposées sur différentes thématiques à 14h30 avec les conseillères numériques Arnaque en ligne, comment les reconnaître et s'en protéger, à 15h15 avec la CARSAT et Agirc Arco, les dispositifs de départ en retraite. Et enfin à 16h avec la CPAM Octobre Rose Prévention du Cancer du Sein. Une navette gratuite Châtellerault-Lencloître est mise en place. Les Bustac vous emmènent au forum avec des arrêts à Châtellerault, Besse, Turé, Scorbé-Clairvaux, Saint-Genès-d'Ambière et Lencloître. Renseignements au 05 49 23 70 87. Mercredi 7 octobre, à partir de 9h30, à l'occasion de la Semaine Nationale des Retraités et des Personnes Âgées, le CCAS de Nintré vous propose une journée pour se retrouver et partager plusieurs temps ensemble à la salle du Riveau. À 9h30, une marche de 2 à 3 km, départ salle du Riveau. À midi, pique-nique tiré du sac. À 14h, jeu de société avec la MJC en présence des jeunes de l'ALSH. Puis à 15h, intervention musicale avec Jackie Poix. Le goûter est offert. Mercredi 7 octobre, sur le marché d'Ozon, dans le cadre des semaines d'information en santé mentale, des animateurs du centre hospitalier Henri Laborie vous donnent rendez-vous pour enlever les idées reçues sur la santé mentale avec la venue d'En voiture Psymone, le petit bolide de la santé mentale. C'est gratuit. Vendredi 9 octobre à 20h, à la salle des fêtes de Dangers-Saint-Romain, l'auto organisé par l'espoir sportif gymnastique. Du vendredi 9 au dimanche 11 octobre de 13h à 18h, exposition Arzelro 2026. Des artistes de contraste et similitude exposent au parc du Verger. L'entrée est libre. Le samedi 10 octobre sera une belle journée d'événements, alors sortez vos agendas pour bien tout noter. De 9h à midi, la municipalité de Dangers-Saint-Romain organise une promenade de santé de 5 km en faveur d'Octobre Rose. De 9h à 16h, une bourse puériculture et jouets organisée à la salle des fêtes de l'Encloître. De midi à 11h, salle des miroirs à Bonneuil-Matour, conférence d'information avec le docteur Dreyfus autour des bonnes pratiques de dépistage et de prévention contre le cancer du sein. La France est actuellement le pays au monde qui a la plus grande fréquence de ces cancers. Elle parlera de l'importance du dépistage sans dramatiser en expliquant ce qu'est une cellule cancéreuse et l'importance de l'autopalpation. Toujours ce samedi 10 octobre à partir de 11h, fête du pain organisée par la MJC Horizon Sud à la salle polyvalente des Renardières de Châtellerault, avec de 11h à midi atelier de fabrication du pain sur inscription, de midi à 14h repas partagé, apportez votre pique-nique, de 14h à 15h40 spectacle autour du pain ouvert à tous et à partir de 16h dégustation. À partir de 14h, fête de quartier organisée à Châtellerault par le centre socio-culturel d'Iminimes, le long de l'allée du Châtelet, entre le cinéma Loft et l'école Claudie Aignery. Et pour finir sur la journée du 10 octobre, à 15h à la librairie, place du Plex à Châtellerault, rendez-vous conte avec Benoît Vergniaud, Aventure d'enfance. Un récit tout public à partir de 6 ans, c'est l'histoire d'une mamie qui partage sa passion des livres et des contes avec ses petits-enfants. Participation libre au chapeau, réservation conseillée auprès de la librairie au 05 49 21 03 67. Et on prend un petit peu d'avance pour vous parler des événements de la semaine prochaine. Lundi 12 octobre de 9h à midi au France Service d'Ozon à Châtellerault. La CAF et la CPAM viennent à la rencontre des usagers. Des rendez-vous individuels de 20 minutes seront proposés afin de répondre aux questions des usagers sur leurs droits et leurs démarches, santé, famille, prestations. Les rendez-vous sont à prendre auprès des agents France Service. Une animation Octobre Rose organisée par le service prévention de la CPAM sera également proposée autour de l'information du dépistage et de la prévention du cancer du sein. Vendredi 16 octobre à 18h30 à la salle des fêtes Robert Sauvion à Nintré, loto de la MJC, ouverture des portes à 18h30 pour un démarrage des jeux à 20h30, buvette sur place, réservation auprès d'Elsa au 07 80 41 54 87. Vendredi 16 et samedi 17 octobre, 8e festival de Colombier organisé par les potentiels au 7 rue des Lavoirs. Sur ces deux jours, des spectacles, des animations, des concerts, des expos pour tous les âges et tous les styles. Restauration et buvette sur place, le vendredi pizza, sandwich, saucisse, merguez, frites, le samedi couscous des potes, sandwich et frites. Samedi 17 octobre à 20h30, spectacle Gisèle part en campagne à la salle des fêtes de Nintré. Entrée 12 euros, réservation obligatoire au 06 75 95 96 28 ou 06 72 89 48 69. Pot offert à la fin du spectacle, c'est organisé par Nintré qui bouge. Avant de se quitter, n'oubliez pas que cet agenda local est aussi le vôtre. 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
1: Bonjour à tous sur Ozones FM. Voici votre aperçu météo de la semaine pour Châtellerault et sa région. Lundi, un ciel couvert, entre 10 et 20 degrés. Bonne semaine à tous et restez à l'écoute de Ozones FM.
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0: Bonjour à tous, cette semaine votre agenda se met aux couleurs d'octobre rose. 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Mardi 6 octobre à 14h à la salle du Berry de Senillé-Saint-Sauveur, forum des aidants organisé par le lieu d'accueil Maison Lisa. À partir de 14h, venez découvrir les ressources et solutions existantes pour les aidants, aide, répit, accompagnement et échanger directement avec des professionnels présents. À 16h15, place aux 4 ateliers découvertes, anticipés demain, échange autour des directives anticipées avec le CIRDA. À ma place, atelier de sensibilisation à la déficience visuelle avec le diapasome OVE, quand le mal-être s'exprime, apprendre à repérer les signes avec le centre de prévention du suicide. Et quand le sommeil rime avec bien-être, un atelier animé par la Maison Lisa. La journée se poursuivra à 18h30 avec le débat théâtral Une vie pour l'autre proposé par la compagnie Myrtille Théâtre. Tout au long de l'événement, profitez de temps d'échange avec des professionnels pour poser vos questions, vous informer et découvrir les solutions adaptées à votre situation. Une journée pour souffler, comprendre, échanger et prendre soin de soi, que l'on soit aidant aujourd'hui ou que l'on souhaite simplement s'informer et anticiper. Mardi 6 octobre à l'Encloître de 14h à 17h à la salle multimédia, Grand Châtellerault organise un forum France Service avec 18 organismes qui seront présents pour répondre aux usagers sur leurs droits et leurs démarches comme la Poste, la Maison de l'Habitat, le CIF-SP ou encore les finances publiques. Durant ce forum, des animations seront proposées sur différentes thématiques à 14h30 avec les conseillères numériques Arnaque en ligne, comment les reconnaître et s'en protéger, à 15h15 avec la CARSAT et Agirc Arco, les dispositifs de départ en retraite. Et enfin à 16h avec la CPAM Octobre Rose Prévention du Cancer du Sein. Une navette gratuite Châtellerault-Lencloître est mise en place. Les Bustac vous emmènent au forum avec des arrêts à Châtellerault, Besse, Turé, Scorbé-Clairvaux, Saint-Genès-d'Ambière et Lencloître. Renseignements au 05 49 23 70 87. Mercredi 7 octobre, à partir de 9h30, à l'occasion de la Semaine Nationale des Retraités et des Personnes Âgées, le CCAS de Nintré vous propose une journée pour se retrouver et partager plusieurs temps ensemble à la salle du Riveau. À 9h30, une marche de 2 à 3 km, départ salle du Riveau. À midi, pique-nique tiré du sac. À 14h, jeu de société avec la MJC en présence des jeunes de l'ALSH. Puis à 15h, intervention musicale avec Jackie Poix. Le goûter est offert. Mercredi 7 octobre, sur le marché d'Ozon, dans le cadre des semaines d'information en santé mentale, des animateurs du centre hospitalier Henri Laborie vous donnent rendez-vous pour enlever les idées reçues sur la santé mentale avec la venue d'En voiture Psymone, le petit bolide de la santé mentale. C'est gratuit. Vendredi 9 octobre à 20h, à la salle des fêtes de Danger-Saint-Romain, l'auto organisé par l'espoir sportif gymnastique. Du vendredi 9 au dimanche 11 octobre de 13h à 18h, exposition Arzelro 2026. Des artistes de contraste et similitude exposent au parc du Verger. L'entrée est libre. Le samedi 10 octobre sera une belle journée d'événements, alors sortez vos agendas pour bien tout noter. De 9h à midi, la municipalité de Danger-Saint-Romain organise une promenade de santé de 5 km en faveur d'Octobre Rose. De 9h à 16h, une bourse puériculture et jouets organisée à la salle des fêtes de l'Encloître. De midi à 11h, salle des miroirs à Bonneuil-Matour, conférence d'information avec le docteur Dreyfus autour des bonnes pratiques de dépistage et de prévention contre le cancer du sein. La France est actuellement le pays au monde qui a la plus grande fréquence de ces cancers. Elle parlera de l'importance du dépistage sans dramatiser en expliquant ce qu'est une cellule cancéreuse et l'importance de l'autopalpation. toujours ce samedi 10 octobre à partir de 11h, Fête du Pain organisée par la MJC Horizon Sud à la salle polyvalente des Renardières de Châtellerault, avec de 11h à midi atelier de fabrication du pain sur inscription, de midi à 14h repas partagé, apportez votre pique-nique, de 14h à 15h40 spectacle autour du pain ouvert à tous et à partir de 16h dégustation. À partir de 14h, fête de quartier organisée à Châtellerault par le centre socio-culturel d'Iminimes, le long de l'allée du Châtelet, entre le cinéma Loft et l'école Claudie Aignery. Et pour finir sur la journée du 10 octobre, à 15h à la librairie, place du Plex à Châtellerault, rendez-vous conte avec Benoît Vergniaud, Aventure d'enfance. Un récit tout public à partir de 6 ans, c'est l'histoire d'une mamie qui partage sa passion des livres et des contes avec ses petits-enfants. Participation libre au chapeau, réservation conseillée auprès de la librairie au 05 49 21 03 67. Et on prend un petit peu d'avance pour vous parler des événements de la semaine prochaine. Lundi 12 octobre de 9h à midi au France Service d'Ozon à Châtellerault. La CAF et la CPAM viennent à la rencontre des usagers. Des rendez-vous individuels de 20 minutes seront proposés afin de répondre aux questions des usagers sur leurs droits et leurs démarches, santé, famille, prestations. Les rendez-vous sont à prendre auprès des agents France Service. Une animation Octobre Rose organisée par le service prévention de la CPAM sera également proposée autour de l'information du dépistage et de la prévention du cancer du sein. Vendredi 16 octobre à 18h30 à la salle des fêtes Robert Sauvion à Nintré, loto de la MJC, ouverture des portes à 18h30 pour un démarrage des jeux à 20h30, buvette sur place, réservation auprès d'Elsa au 07 80 41 54 87. Vendredi 16 et samedi 17 octobre, 8e festival de Colombier organisé par les potentiels au 7 rue des Lavoirs. Sur ces deux jours, des spectacles, des animations, des concerts, des expos pour tous les âges et tous les styles. Restauration et buvette sur place, le vendredi pizza, sandwich, saucisse, merguez, frites, le samedi couscous des potes, sandwich et frites. Samedi 17 octobre à 20h30, spectacle Gisèle part en campagne à la salle des fêtes de Nintré. Entrée 12 euros, réservation obligatoire au 06 75 95 96 28 ou 06 72 89 48 69. Pot offert à la fin du spectacle, c'est organisé par Nintré qui bouge. 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

0: Bonjour à tous et à toutes sur Ozondes FM. Il est l'heure de votre météo du lundi sur Châtellerault et ses alentours. Ce matin, attendez-vous à un ciel bleu. Pour les températures, elles seront autour de 15 degrés ce matin. Dans l'après-midi, un temps magnifique. Les températures monteront jusqu'à 23 degrés. Ce soir, un beau soleil. Il fera environ 22 degrés. Aujourd'hui, les températures varient entre 14 et 26 degrés. Passez une belle journée sur Ozondes FM.
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0: Bonjour à tous sur Ozone FM, voici votre point météo de midi pour Châtellerault et sa région. Ce lundi après-midi, un beau soleil avec environ 24 degrés. Ce soir, un temps magnifique, il fera autour de 22 degrés. Et pour demain, mardi matin, prévoyez un ciel couvert avec 14 degrés au réveil. Tout de suite, retrouvez Histoire d'un jour avec Guillaume Barret. Bon après-midi sur Ozone FM.
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2: Aujourd'hui, nous sommes le 5 octobre. C'est l'anniversaire de la triple sauteuse ukrainienne Inessa Kravets. Mais qui est-elle ? Tout de suite, son histoire. Entre majestuosité et suspicion, entre admiration et imposture, elle est une figure de l'athlétisme féminin assez controversée de la fin du siècle dernier. Inessa Kravets est née le 5 octobre 1966 à Dnipropetrovsk, en Ukraine, alors encore sous le joug du régime soviétique. Bercée depuis son enfance à l'effort sportif, c'est tout naturellement que la jeune Inessa s'oriente vers l'athlétisme et les spécialités de saut en particulier. Tous les types de sauts, en hauteur, en longueur, c'est d'ailleurs au sein de ce dernier concours qu'elle va exceller. Nous voilà sur la piste de Montjuïc en 1992 à Barcelone pour la finale olympique du saut en longueur. La sauteuse ukrainienne, qui concourt sous bannière des États indépendants, est alors âgée de 21 ans seulement. Elle est à deux doigts de l'exploit, à 2 cm plutôt, lorsqu'avec une marque de 7,12 m, elle ne goûtera finalement qu'à l'argent, car sa concurrente allemande Eike Drexler réalise 7,14 m. Une deuxième place amère sur le podium, mais cette situation est elle aussi amère qu'être reprise par la patrouille quand elle fut suspendue pour une première fois pour dopage en raison de contrôle positif à l'éphédrine en 1993, sûrement pas. Elle ne retrouve les pistes d'athlétisme qu'en 1994 avec les championnats d'Europe, mais surtout les mondiaux de Göteborg en Suède en 1995. C'est désormais au triple saut qu'elle va imposer son nom. Avec un triple bond de 15,50 m, Inessa Kravets devient là, certes championne du monde, mais également recordman mondial de l'épreuve. Un record qui tiendra jusqu'en 2021, avant l'incroyable performance de la vénézuélienne Yulima Rojas lors des JO de Tokyo. Justement, avec les JO, Kravets prend sa revanche. En 1996 à Atlanta, exit la peine 4 ans plus tôt, sur la longueur, c'est bien alors qu'il lui tend les bras pour les Jeux du centenaire. Avec un saut de 15,33 m, elle devient la première championne olympique féminine du triple saut. Mais d'autres contrôles antidopage positifs combinés à de lourdes blessures l'éloigneront définitivement des pistes et des planches de plasticine. On vous souhaite une agréable journée et on vous donne rendez-vous demain pour d'autres histoires d'un jour.

0: Bonjour à tous. Cette semaine, votre agenda se met aux couleurs d'octobre rose. 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Mardi 6 octobre à 14h à la salle du Berry de Senillé-Saint-Sauveur, forum des aidants organisé par le lieu d'accueil Maison Lisa. À partir de 14h, venez découvrir les ressources et solutions existantes pour les aidants, aide, répit, accompagnement et échanger directement avec des professionnels présents. À 16h15, place aux 4 ateliers découvertes, anticipés demain, échange autour des directives anticipées avec le CIRDA. À ma place, atelier de sensibilisation à la déficience visuelle avec le diapasome OVE, quand le mal-être s'exprime, apprendre à repérer les signes avec le centre de prévention du suicide. Et quand le sommeil rime avec bien-être, un atelier animé par la Maison Lisa. La journée se poursuivra à 18h30 avec le débat théâtral « Une vie pour l'autre » proposé par la compagnie Myrtille Théâtre. Tout au long de l'événement, profitez de temps d'échange avec des professionnels pour poser vos questions, vous informer et découvrir les solutions adaptées à votre situation. Une journée pour souffler, comprendre, échanger et prendre soin de soi, que l'on soit aidant aujourd'hui ou que l'on souhaite simplement s'informer et anticiper. Mardi 6 octobre à l'Encloître de 14h à 17h à la salle multimédia, Grand Châtellerault organise un forum France Service avec 18 organismes qui seront présents pour répondre aux usagers sur leurs droits et leurs démarches comme la Poste, la Maison de l'Habitat, le CIF-SP ou encore les finances publiques. Durant ce forum, des animations seront proposées sur différentes thématiques à 14h30 avec les conseillères numériques Arnaque en ligne, comment les reconnaître et s'en protéger, à 15h15 avec la CARSAT et Agirc Arco, les dispositifs de départ en retraite. Et enfin à 16h avec la CPAM Octobre Rose Prévention du Cancer du Sein. Une navette gratuite Châtellerault-Lencloître est mise en place. Les Bustac vous emmènent au forum avec des arrêts à Châtellerault, Besse, Turé, Scorbé-Clairvaux, Saint-Genès-d'Ambière et Lencloître. Renseignements au 05 49 23 70 87. Mercredi 7 octobre, à partir de 9h30, à l'occasion de la Semaine Nationale des Retraités et des Personnes Âgées, le CCAS de Nintré vous propose une journée pour se retrouver et partager plusieurs temps ensemble à la salle du Riveau. À 9h30, une marche de 2 à 3 km, départ salle du Riveau. À midi, pique-nique tiré du sac. À 14h, jeu de société avec la MJC en présence des jeunes de l'ALSH. Puis à 15h, intervention musicale avec Jackie Poix. Le goûter est offert. Mercredi 7 octobre, sur le marché d'Ozon, dans le cadre des semaines d'information en santé mentale, des animateurs du centre hospitalier Henri Laborie vous donnent rendez-vous pour enlever les idées reçues sur la santé mentale avec la venue d'En voiture Psymone, le petit bolide de la santé mentale. C'est gratuit. Vendredi 9 octobre à 20h, à la salle des fêtes de Danger-Saint-Romain, l'auto organisé par les sports sportifs gymnastiques. Du vendredi 9 au dimanche 11 octobre de 13h à 18h, exposition Arzelro 2026. Des artistes de contraste et similitude exposent au parc du Verger. L'entrée est libre. Le samedi 10 octobre sera une belle journée d'événements, alors sortez vos agendas pour bien tout noter. De 9h à midi, la municipalité de Danger-Saint-Romain organise une promenade de santé de 5 km en faveur d'Octobre Rose. De 9h à 16h, une bourse puériculture et jouets organisée à la salle des fêtes de l'Encloître. De midi à 11h, salle des miroirs à Bonneuil-Matour, conférence d'information avec le docteur Dreyfus autour des bonnes pratiques de dépistage et de prévention contre le cancer du sein. La France est actuellement le pays au monde qui a la plus grande fréquence de ces cancers. Elle parlera de l'importance du dépistage sans dramatiser en expliquant ce qu'est une cellule cancéreuse et l'importance de l'autopalpation. Toujours ce samedi 10 octobre à partir de 11h, fête du pain organisée par la MJC Horizon Sud à la salle polyvalente des Renardières de Châtellerault, avec de 11h à midi atelier de fabrication du pain sur inscription, de midi à 14h repas partagé, apportez votre pique-nique, de 14h à 15h40 spectacle autour du pain ouvert à tous et à partir de 16h dégustation. À partir de 14h, fête de quartier organisée à Châtellerault par le centre socio-culturel d'Iminimes, le long de l'allée du Châtelet, entre le cinéma Loft et l'école Claudie Aignery. Et pour finir sur la journée du 10 octobre, à 15h, à la librairie, place du Plex à Châtellerault, rendez-vous conte avec Benoît Vergniaud, Aventure d'enfance. Un récit tout public à partir de 6 ans, c'est l'histoire d'une mamie qui partage sa passion des livres et des contes avec ses petits-enfants. Participation libre au chapeau, réservation conseillée auprès de la librairie au 05 49 21 03 67. Et on prend un petit peu d'avance pour vous parler des événements de la semaine prochaine. Lundi 12 octobre de 9h à midi au France Service d'Ozon à Châtellerault. La CAF et la CPAM viennent à la rencontre des usagers. Des rendez-vous individuels de 20 minutes seront proposés afin de répondre aux questions des usagers sur leurs droits et leurs démarches, santé, famille, prestations. Les rendez-vous sont à prendre auprès des agents France Service. Une animation Octobre Rose organisée par le service prévention de la CPAM sera également proposée autour de l'information du dépistage et de la prévention du cancer du sein. Vendredi 16 octobre à 18h30 à la salle des fêtes Robert Sauvion à Nintré, l'auto de la MJC, ouverture des portes à 18h30 pour un démarrage des jeux à 20h30, buvette sur place, réservation auprès d'Elsa au 07 80 41 54 87. Vendredi 16 et samedi 17 octobre, 8e festival de Colombiers organisé par les potentiels au 7 rue des Lavoirs. Sur ces deux jours, des spectacles, des animations, des concerts, des expos pour tous les âges et tous les styles. Restauration et buvette sur place, le vendredi pizza, sandwich, saucisse, merguez, frites, le samedi couscous des potes, sandwich et frites. Samedi 17 octobre à 20h30, spectacle Gisèle part en campagne à la salle des fêtes de Nintré. Entrée 12 euros, réservation obligatoire au 06 75 95 96 28 ou 06 72 89 48 69. Pot offert à la fin du spectacle, c'est organisé par Nintré qui bouge. 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
2: Le lien social, c'est ce qui nous relie et nous maintient vivants. Parler, rire, apprendre des autres. Quand il manque, l'isolement abîme la santé. Quand il existe, il stimule le cerveau et apaise le stress. Yann Lanier, vous êtes délégué général des Petits Frères des Pauvres. Vous publiez un baromètre sur ce thème. Quels sont ses principaux enseignements ?
3: Alors, les Petits Frères des Pauvres sont à l'origine d'un baromètre de l'isolement social qui fait référence dans notre pays. En 2025, nous documentions 750 000 personnes de plus de 60 ans en situation de mort sociale, c'est-à-dire coupées de tous les cercles de sociabilité, la famille, les amis, les voisins, et la vie associative. Et 2 millions de personnes en grande fragilité, c'est-à-dire coupées au moins de deux de ces cercles de sociabilité. On dit souvent aux petits frères, quand nous prenons en charge une personne âgée isolée, que nous contribuons à la remettre dans la vie.
2: Quelles actions menez-vous sur le terrain ?
3: Nous avons des dispositifs de sensibilisation à cette question du lien social auprès des collégiens, par exemple, avec un programme qui s'appelle Génération Lien. Nous avons aussi Solitude Écoute. C'est un numéro de téléphone qui permet de rentrer en contact avec nos bénévoles. C'est un numéro de téléphone qui fonctionne tous les jours de 15h à 20h. Le lien social, c'est l'affaire de chacun et chacune d'entre nous. C'est quelque chose qui est extrêmement précieux pour avoir un vivre ensemble de qualité.
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2: Une chronique d'information de l'assurance retraite, le service public engagé pour votre avenir.

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1: Bonjour à tous, vous êtes bien sur Aux Ondes FM. Voici votre météo pour cet après-midi et la soirée pour Châtellerault et ses alentours. Ce lundi après-midi, un beau soleil avec environ 24 degrés. En soirée, un ciel bleu, il fera autour de 23 degrés. Bon après-midi sur Aux Ondes FM.

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0: Bonjour à tous. 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Mardi 6 octobre à 14h à la salle du Berry de Senillé-Saint-Sauveur, forum des aidants organisé par le lieu d'accueil Maison Lisa. À partir de 14h, venez découvrir les ressources et solutions existantes pour les aidants, aide, répit, accompagnement et échanger directement avec des professionnels présents. À 16h15, place aux 4 ateliers découvertes, anticipés demain, échange autour des directives anticipées avec le CIRDA. À ma place, atelier de sensibilisation à la déficience visuelle avec le diapasome OVE, quand le mal-être s'exprime, apprendre à repérer les signes avec le centre de prévention du suicide. Et quand le sommeil rime avec bien-être, un atelier animé par la Maison Lisa. La journée se poursuivra à 18h30 avec le débat théâtral Une vie pour l'autre proposé par la compagnie Myrtille Théâtre. Tout au long de l'événement, profitez de temps d'échange avec des professionnels pour poser vos questions, vous informer et découvrir les solutions adaptées à votre situation. Une journée pour souffler, comprendre, échanger et prendre soin de soi, que l'on soit aidant aujourd'hui ou que l'on souhaite simplement s'informer et anticiper. Mardi 6 octobre à l'Encloître de 14h à 17h à la salle multimédia, Grand Châtellerault organise un forum France Service avec 18 organismes qui seront présents pour répondre aux usagers sur leurs droits et leurs démarches comme la Poste, la Maison de l'Habitat, le CIF-SP ou encore les finances publiques. Durant ce forum, des animations seront proposées sur différentes thématiques à 14h30 avec les conseillères numériques Arnaque en ligne, comment les reconnaître et s'en protéger, à 15h15 avec la CARSAT et Agirc Arco, les dispositifs de départ en retraite. Et enfin à 16h avec la CPAM Octobre Rose Prévention du Cancer du Sein. Une navette gratuite Châtellerault-L'Encloître est mise en place. Les Bustacs vous emmènent au forum avec des arrêts à Châtellerault, Besse, Turé, Scorbé-Clairvaux, Saint-Genès-d'Ambières et L'Encloître. Renseignements au 05 49 23 70 87. Mercredi 7 octobre, à partir de 9h30, à l'occasion de la Semaine Nationale des Retraités et des Personnes Âgées, le CCAS de Nintré vous propose une journée pour se retrouver et partager plusieurs temps ensemble à la salle du Rivaux. À 9h30, une marche de 2 à 3 km, départ salle du Rivaux. À midi, pique-nique tiré du sac. À 14h, jeu de société avec la MJC en présence des jeunes de l'ALSH. Puis à 15h, intervention musicale avec Jackie Poix. Le goûter est offert. Mercredi 7 octobre, sur le marché d'Ozon, dans le cadre des semaines d'information en santé mentale, des animateurs du centre hospitalier Henri Laborie vous donnent rendez-vous pour enlever les idées reçues sur la santé mentale avec la venue d'En voiture Psimone, le petit bolide de la santé mentale. C'est gratuit. Vendredi 9 octobre à 20h, à la salle des fêtes de Dangers-Saint-Romain, l'auto organisé par l'espoir sportif gymnastique. Du vendredi 9 au dimanche 11 octobre de 13h à 18h, exposition Arzelro 2026. Des artistes de contraste et similitude exposent au parc du Verger. L'entrée est libre. Le samedi 10 octobre sera une belle journée d'événements, alors sortez vos agendas pour bien tout noter. De 9h à midi, la municipalité de Dangers-Saint-Romain organise une promenade de santé de 5 km en faveur d'Octobre Rose. De 9h à 16h, une bourse puériculture et jouets organisée à la salle des fêtes de L'Encloître. De midi à 11h, salle des miroirs à Bonneuil-Matour, conférence d'information avec le docteur Dreyfus autour des bonnes pratiques de dépistage et de prévention contre le cancer du sein. La France est actuellement le pays au monde qui a la plus grande fréquence de ces cancers. Elle parlera de l'importance du dépistage sans dramatiser en expliquant ce qu'est une cellule cancéreuse et l'importance de l'autopalpation. toujours ce samedi 10 octobre à partir de 11h, Fête du Pain organisée par la MJC Horizon Sud à la salle polyvalente des Renardières de Châtellerault, avec de 11h à midi atelier de fabrication du pain sur inscription, de midi à 14h repas partagé, apportez votre pique-nique, de 14h à 15h40 spectacle autour du pain ouvert à tous et à partir de 16h dégustation. À partir de 14h, fête de quartier organisée à Châtellerault par le centre socio-culturel d'Iminimes, le long de l'allée du Châtelet, entre le cinéma Loft et l'école Claudie Aignery. Et pour finir sur la journée du 10 octobre, à 15h à la librairie, place du Plex à Châtellerault, rendez-vous conte avec Benoît Vergniaud, Aventure d'enfance. Un récit tout public à partir de 6 ans, c'est l'histoire d'une mamie qui partage sa passion des livres et des contes avec ses petits-enfants. Participation libre au chapeau, réservation conseillée auprès de la librairie au 05 49 21 03 67. Et on prend un petit peu d'avance pour vous parler des événements de la semaine prochaine. Lundi 12 octobre de 9h à midi au France Service d'Ozon à Châtellerault. La CAF et la CPAM viennent à la rencontre des usagers. Des rendez-vous individuels de 20 minutes seront proposés afin de répondre aux questions des usagers sur leurs droits et leurs démarches, santé, famille, prestations. Les rendez-vous sont à prendre auprès des agents France Service. Une animation Octobre Rose organisée par le service prévention de la CPAM sera également proposée autour de l'information du dépistage et de la prévention du cancer du sein. Vendredi 16 octobre à 18h30 à la salle des fêtes Robert Sauvion à Nintré, l'auto de la MJC, ouverture des portes à 18h30 pour un démarrage des jeux à 20h30, buvette sur place, réservation auprès d'Elsa au 07 80 41 54 87. Vendredi 16 et samedi 17 octobre, 8e festival de Colombier organisé par les potentiels au 7 rue des Lavoirs. Sur ces deux jours, des spectacles, des animations, des concerts, des expos pour tous les âges et tous les styles. Restauration et buvette sur place, le vendredi pizza, sandwich, saucisse, merguez, frites. Le samedi couscous des potes, sandwich et frites. Samedi 17 octobre à 20h30, spectacle Gisèle part en campagne à la salle des fêtes de Nintré. Entrée 12 euros, réservation obligatoire au 06 75 95 96 28 ou 06 72 89 48 69. Pot offert à la fin du spectacle, c'est organisé par Nintré qui bouge. Avant de se quitter, n'oubliez pas que cet agenda local est aussi le vôtre. Association, collectivité, commerçant ou organisateur d'événements, n'hésitez pas à nous transmettre vos rendez-vous à venir. 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
1: Bonjour à tous, vous êtes bien sur Ozone FM. Voici votre météo pour cet après-midi et la soirée pour Châtellerault et ses alentours. Ce lundi après-midi, un beau soleil avec environ 24 degrés. En soirée, un ciel bleu, il fera autour de 23 degrés. Bon après-midi sur Ozone FM.

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0: Bonjour à tous. Cette semaine, votre agenda se met aux couleurs d'octobre rose. Entre événements, rencontres, sorties et initiatives près de chez vous, découvrez les rendez-vous à ne pas manquer sur Châtellerault et ses alentours. Ce lundi 5 octobre à 19h, Radio Ozone vous donne rendez-vous au Loft Cinéma de Châtellerault pour une émission spéciale Osez le sport consacrée à Octobre Rose. Une émission en direct avec des femmes originaires de Châtellerault au parcours exceptionnel. Vous pourrez ainsi découvrir Delphine Chéniaud qui a gravi l'Everest, les Ninou qui ont participé au Raid Amazon 2024, les Twinzel qui ont relevé le défi du Rallye des Gazelles en 2025 et sans oublier l'association des Daenerys qui combattent chaque jour le cancer du sein sur l'eau. 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Mardi 6 octobre à 14h à la salle du Berry de Senillé-Saint-Sauveur, forum des aidants organisé par le lieu d'accueil Maison Lisa. À partir de 14h, venez découvrir les ressources et solutions existantes pour les aidants, aide, répit, accompagnement et échanger directement avec des professionnels présents. À 16h15, place aux 4 ateliers découvertes, anticipés demain, échange autour des directives anticipées avec le CIRDA. À ma place, atelier de sensibilisation à la déficience visuelle avec le diapasome OVE. Quand le mal-être s'exprime, apprendre à repérer les signes avec le centre de prévention du suicide. Et quand le sommeil rime avec bien-être, un atelier animé par la Maison Lisa. La journée se poursuivra à 18h30 avec le débat théâtral Une vie pour l'autre proposé par la compagnie Myrtille Théâtre. Tout au long de l'événement, profitez de temps d'échange avec des professionnels pour poser vos questions, vous informer et découvrir les solutions adaptées à votre situation. Une journée pour souffler, comprendre, échanger et prendre soin de soi, que l'on soit aidant aujourd'hui ou que l'on souhaite simplement s'informer et anticiper. Mardi 6 octobre à l'Encloître de 14h à 17h à la salle multimédia, Grand Châtellerault organise un forum France Service avec 18 organismes qui seront présents pour répondre aux usagers sur leurs droits et leurs démarches comme la Poste, la Maison de l'Habitat, le CIF-SP ou encore les finances publiques. Durant ce forum, des animations seront proposées sur différentes thématiques à 14h30 avec les conseillères numériques Arnaque en ligne, comment les reconnaître et s'en protéger, à 15h15 avec la CARSAT et Agirc Arco, les dispositifs de départ en retraite. Et enfin à 16h avec la CPAM Octobre Rose Prévention du Cancer du Sein. Une navette gratuite Châtellerault-Lencloître est mise en place. Les Bustac vous emmènent au forum avec des arrêts à Châtellerault, Besse, Turé, Scorbé-Clairvaux, Saint-Genès-d'Ambière et Lencloître. Renseignements au 05 49 23 70 87. Mercredi 7 octobre, à partir de 9h30, à l'occasion de la Semaine Nationale des Retraités et des Personnes Âgées, le CCAS de Nintré vous propose une journée pour se retrouver et partager plusieurs temps ensemble à la salle du Riveau. À 9h30, une marche de 2 à 3 km, départ salle du Riveau. À midi, pique-nique tiré du sac. À 14h, jeu de société avec la MJC en présence des jeunes de l'ALSH. Puis à 15h, intervention musicale avec Jackie Poix. Le goûter est offert. Mercredi 7 octobre, sur le marché d'Ozon, dans le cadre des semaines d'information en santé mentale, des animateurs du centre hospitalier Henri Laborie vous donnent rendez-vous pour enlever les idées reçues sur la santé mentale avec la venue d'En voiture Psimone, le petit bolide de la santé mentale. C'est gratuit. Vendredi 9 octobre à 20h, à la salle des fêtes de Dangers-Saint-Romain, l'auto organisé par les sports sportifs gymnastiques. Du vendredi 9 au dimanche 11 octobre, de 13h à 18h, exposition Arzelro 2026. Des artistes de contraste et similitude exposent au parc du Verger. L'entrée est libre. Le samedi 10 octobre sera une belle journée d'événements, alors sortez vos agendas pour bien tout noter. De 9h à midi, la municipalité de Dangers-Saint-Romain organise une promenade de santé de 5 km en faveur d'Octobre Rose. De 9h à 16h, une bourse puériculture et jouets organisée à la salle des fêtes de l'Encloître. De midi à 11h, salle des miroirs à Bonneuil-Matour, conférence d'information avec le docteur Dreyfus autour des bonnes pratiques de dépistage et de prévention contre le cancer du sein. La France est actuellement le pays au monde qui a la plus grande fréquence de ces cancers. Elle parlera de l'importance du dépistage sans dramatiser en expliquant ce qu'est une cellule cancéreuse et l'importance de l'autopalpation. toujours ce samedi 10 octobre à partir de 11h, Fête du Pain organisée par la MJC Horizon Sud à la salle polyvalente des Renardières de Châtellerault, avec de 11h à midi atelier de fabrication du pain sur inscription, de midi à 14h repas partagé, apportez votre pique-nique, de 14h à 15h40 spectacle autour du pain ouvert à tous et à partir de 16h dégustation. À partir de 14h, fête de quartier organisée à Châtellerault par le centre socio-culturel d'Iminimes, le long de l'allée du Châtelet, entre le cinéma Loft et l'école Claudie Aignery. Et pour finir sur la journée du 10 octobre, à 15h à la librairie, place du Plex à Châtellerault, rendez-vous conte avec Benoît Vergniaud, Aventure d'enfance. Un récit tout public à partir de 6 ans, c'est l'histoire d'une mamie qui partage sa passion des livres et des contes avec ses petits-enfants. Participation libre au chapeau, réservation conseillée auprès de la librairie au 05 49 21 03 67. Et on prend un petit peu d'avance pour vous parler des événements de la semaine prochaine. Lundi 12 octobre de 9h à midi au France Service d'Ozon à Châtellerault. La CAF et la CPAM viennent à la rencontre des usagers. Des rendez-vous individuels de 20 minutes seront proposés afin de répondre aux questions des usagers sur leurs droits et leurs démarches, santé, famille, prestations. Les rendez-vous sont à prendre auprès des agents France Service. Une animation Octobre Rose organisée par le service prévention de la CPAM sera également proposée autour de l'information du dépistage et de la prévention du cancer du sein. Vendredi 16 octobre à 18h30 à la salle des fêtes Robert Sauvion à Nintré, l'auto de la MJC, ouverture des portes à 18h30 pour un démarrage des jeux à 20h30, buvette sur place, réservation auprès d'Elsa au 07 80 41 54 87. Vendredi 16 et samedi 17 octobre, 8e festival de Colombier organisé par les potentiels au 7 rue des Lavoirs. Sur ces deux jours, des spectacles, des animations, des concerts, des expos pour tous les âges et tous les styles. Restauration et buvette sur place, le vendredi pizza, sandwich, saucisse, merguez, frites. Le samedi couscous des potes, sandwich et frites. Samedi 17 octobre à 20h30, spectacle Gisèle part en campagne à la salle des fêtes de Nintré. Entrée 12€, réservation obligatoire au 06 75 95 96 28 ou 06 72 89 48 69. Pot offert à la fin du spectacle, c'est organisé par Nintré qui bouge. Avant de se quitter, n'oubliez pas que cet agenda local est aussi le vôtre. 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
3: 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Quand il existe, il stimule le cerveau et apaise le stress. Yann Lanier, vous êtes délégué général des Petits Frères des Pauvres. Vous publiez un baromètre sur ce thème. Quels sont ses principaux enseignements ?
4: Alors, les Petits Frères des Pauvres sont à l'origine d'un baromètre de l'isolement social qui fait référence dans notre pays. En 2025, nous documentions 750 000 personnes de plus de 60 ans en situation de mort sociale, c'est-à-dire coupées de tous les cercles de sociabilité, la famille, famille, les amis, les voisins et la vie associative. Et 2 millions de personnes en grande fragilité, c'est-à-dire coupées au moins de deux de ces cercles de sociabilité. On dit souvent aux petits frères, quand nous prenons en charge une personne âgée isolée, que nous contribuons à la remettre dans la vie.
3: Quelles actions menez-vous sur le terrain ?
4: Nous avons des dispositifs de sensibilisation à cette question du lien social auprès des collégiens, par exemple, avec un programme qui s'appelle Génération Lien. Nous avons aussi Solitude Écoute. C'est un numéro de téléphone qui permet de rentrer en contact avec nos bénévoles. C'est un numéro de téléphone qui fonctionne tous les jours de 15h à 20h. Le lien social, c'est l'affaire de chacun et chacune d'entre nous. C'est quelque chose qui est extrêmement précieux pour avoir un vivre ensemble de qualité.
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0: Messieurs, dames, bonsoir à toutes et à tous et bonsoir au public car oui, ce soir nous sommes en direct de Cinéma Le Loft à Châtellerault. C'est Osez le Sport sur le 99.7 et en direct. Ça va le public? Ils sont encore un peu timides. Donc émission spéciale Octobre Rose, donc qui dit émission spéciale, invité exceptionnel, nous n'aurons pas un invité Isabelle?
1: Non.
0: Nous n'aurons pas deux invités Isabelle?
1: Apparemment non.
0: Nous n'aurons pas trois invités Isabelle?
1: Eh bien non.
0: Et on en aura quatre, donc on va vous les présenter. Il y aura les Twinzel. Ça va les Twinzel?
2: Bonsoir.
3: Oui, bonsoir.
0: Donc les Twinzel, c'est Florence et Christelle.
2: Florence,
4: Christelle.
0: Ça va, j'ai pas dit de bêtises. Nous aurons les Ninous.
5: Bonsoir.
0: Ça va les Ninous?
6: Ça va.
0: Donc Audrey.
7: Oui.
0: Et Virginie. Alors bien parler dans votre micro. Hein. Et en deuxième partie d'émission, nous aurons les Daenerys. Ça va les Daenerys?
8: Ça va,
0: ça va. Et nous aurons Delphine Chéniaud. Et je vous en dirai plus tout à l'heure sur ce qu'elles font dans leur vie. Isabelle, comment tu te sens dans cette émission?
1: Bof. Bizarre aujourd'hui, hein, c'est un peu stressant.
0: C'est un peu stressant, effectivement. Nous avons Bastien la technique qui est aussi stressé que Isabelle. Ça va Bastien? Ah, il a pas de micro aujourd'hui. Et dans le public, nous avons Alessandro qui a le micro. Si vous avez des questions, cher ami du public, vous pourrez les poser directement. Il faut juste lever la main comme à l'école et Alessandro viendra vous voir.
1: Ce qui serait sympa, c'est chacun son tour. Un coup en bas, un coup en haut, un coup en bas, un coup en haut. Enfin,
9: tout voilà. Ça pour me faire courir partout, quoi.
1: Ben, c'est Osez le Sport, hein.
0: Et les internautes sur ozonde.fr, vous pouvez poser vos questions aussi sur la page Facebook et sur le 99.7, vous pouvez aussi nous poser vos questions. N'hésitez pas, et pour ceux qui me connaissent, j'ai mon téléphone à côté de moi, donc posez vos questions. Mais apparemment, ceux qui me connaissent sont dans le public. Enfin bref, on va commencer l'émission comme il se doit par le petit édito Octobre Rose.
1: Allez.
0: Alors attention, je vais essayer de tenir, vous savez qu'Octobre Rose, ça me touche un petit peu. Donc bonsoir à toutes et à tous et bienvenue dans Osez le Sport sur Ozone FM. Ce soir une émission un peu particulière, une émission qui porte une couleur, le rose. Mais derrière le rose il y a surtout des femmes qui courent, qui se battent, qui tombent parfois et qui se relèvent, des femmes qui avancent avec la peur au ventre mais qui avancent quand même. Parce que le courage, contrairement à ce qu'on pourrait croire, ce n'est pas ne jamais avoir peur. Le courage c'est peut-être simplement de se dire j'ai peur mais je continue. Et ça les sportives le connaissent bien. Elles savent ce que signifie repousser ses limites, faire un peu plus quand les jambes disent stop, trouver une respiration quand le souffle manque, et parfois même franchir la ligne d'arrivée avec une tête qui dit « plus jamais ça », avant de se surprendre à dire « bon allez, on recommence quand ?». Mais ce soir, le dépassement de soi ne se mesure pas en secondes, en kilomètres ou en médailles. Il se mesure en combat, en espoir, en solidarité. Parce que face à la maladie, personne ne devrait avoir à courir seul. Il y a celles qui affrontent le cancer, celles qui l'ont affronté. Ah bah tu vois, j'ai du mal Isabelle ce soir, dis donc. Ah, oh, c'est le public, ça m'émeut. Celles qui accompagnent une sœur, une mère, une amie, une compagne, celles qui soignent, qui soutiennent, qui écoutent, et puis celles et tous ceux qui simplement tendent la main. Une main pour relever, une épaule pour s'appuyer, un sourire pour rappeler que même dans les moments les plus difficiles, la vie continue de battre. Avec le cœur, c'est beau. Hein. Ce soir, nous voulons parler de ces femmes courageuse, parce que ce n'est pas des super-héroïnes invincibles, on ne pourrait pas dire ça, mais elles ont le droit d'avoir peur, le droit de pleurer, le droit d'être fatiguées. Avec cette incroyable capacité à trouver, quelque part, une force qu'elles ne soupçonnent peut-être même pas avoir. Ça s'appelle la résilience. Cette drôle de mécanique, ça vous fait tomber des fois, et c'est là que ça vous murmure « allez, encore un petit effort, on se relève ». Et puis dans le sport, il y a le sport qui rassemble, le sport qui crée du lien, le sport qui nous apprend qu'on va souvent plus loin ensemble que tout seul. Alors ce soir, sur Ozone FM, nous allons parler de femmes, de sport, de combat, de solidarité et d'espoir. Nous allons parler de celles qui ont transformé une épreuve en énergie, une cicatrice en symbole, une fragilité en force, et surtout nous allons leur dire une chose, vous n'êtes pas seules. Parce qu'Octobre Rose, ce n'est pas seulement une couleur sur un ruban, c'est un rappel. Un rappel qu'il faut prendre soin de soi, se faire dépister, parler, écouter, accompagner. Et parfois simplement, être là. Alors ce soir, on va rire aussi. Ah oui, sinon c'est pas drôle. Ah oui, le rire c'est drôle. J'aime bien faire des phrases qui ne veulent rien dire. Ce soir, on va rire aussi, parce que le courage n'interdit pas l'humour. Parce qu'un sourire n'efface pas les épreuves, mais qu'il peut rendre le chemin un peu moins lourd. Bienvenue dans cette émission spécial Octobre Rose. Bienvenue à toutes celles qui se battent, à celles qui se sont battues et à celles qui accompagnent et à tous ceux qui marchent à leur côté. Ce soir, on parlera de sport, bien sûr. En plus, il y a l'équipe de France qui va jouer, on n'aura pas fini l'émission. Mais ce soir, le sport sera surtout un prétexte pour parler de courage, de solidarité, de dépassement de soi et de vie. Alors pendant quelques instants, oublions le chrono, le classement et les médailles. Ce soir, la plus belle des victoires, c'est peut-être simplement ne jamais rester seul face au combat. Vous êtes sur Ondes FM 99.7 en direct du Loft Cinéma de Châtellerault. Et bienvenue dans Osez le sport.
1: Purée. Il était beau celui-ci.
0: Bon, bah ça c'est fait, maintenant ça va être à vous.
1: La transition ouais, est pas simple.
0: Si, la transition est très simple.
1: Allez.
0: Vu que là j'ai fait un petit raid en parlant, parce que j'ai fait tout un monologue, t'as vu les transitions ?
1: Joli.
0: Jean-Michel
1: joli.
0: Transition. Et on va commencer avec les Twinzel et les Ninous, parce que les Twinzel, vous avez fait le rallye Aïcha des Gazelles. Et les Ninous, vous avez fait le raid Amazon au Cambodge.
1: C'est oui. Ça. Les Ninous, parce que les Ninous, ça sert.
0: Il y a un S. Moi, je lis le S, je suis un peu anglophone.
2: Parce qu'on est deux.
0: Vous êtes deux. Donc les Ninous. Non, les Ninous. Ok, on reste sur les Ninous. Donc le rallye Aïcha des Gazelles en 2026, c'est ça ?
2: Oui.
0: Donc mesdames, qu'est-ce que le rallye Aïcha des Gazelles ? Ah, j'ai pas coupé mon téléphone, dis donc. Ça y est, les questions arrivent. Ben, je vous écoute.
3: C'est un rallye 100% féminin.
0: D'accord.
3: Dans le désert marocain, sans téléphone, sans satellite, sans GPS, et avec simplement une boussole, des cartes et des règles pour mesurer.
0: Ah ouais, total à l'ancienne quoi.
3: Complètement, ouais.
0: Et, mais comment vous tenez des nouvelles de vous ? Ouais. Ok, elles n'en donnent pas apparemment.
1: Elles donnent pas de nouvelles.
2: On ne donne pas de nouvelles.
0: Alors, non. Bien près du micro.
2: On ne donne pas de nouvelles.
0: D'accord, pas de nouvelles.
2: On peut en recevoir de notre famille, mais on ne peut pas en donner.
0: Et vous en recevez comment ?
2: Par le biais des mails. On a une messagerie.
0: Ah, vous avez une messagerie quand même.
2: Voilà.
0: Okay.
2: Et tous les soirs, on peut récupérer nos mails pour avoir les voilà. Messages de notre famille, de nos amis, de nos supporters, de nos sponsors.
0: Et pourquoi ce rallye ? Il y a déjà
1: y a
0: une question dans la.
1: Questions.
0: Allez, Alessandro, le micro, s'il te plaît. Non, mais on t'entend pas sur le 99.7 si tu parles sans le micro. Oui, je tutoie le public, je la connais, la dame, c'est pour ça. Donc, le 99.7, on a la première question publique.
4: Oui, bonsoir.
2: Bonsoir.
4: Vous êtes à pied, vous êtes en voiture, vous êtes à cheval.
0: En dromadaire.
3: Non, on en a vu beaucoup, mais non. On est en 4x4.
4: D'accord.
3: Voilà. Oui, parce qu'on passe tout terrain, donc on passe sur de la roche, du sable, des routes, il y a des franchissements. Et dans cette histoire, c'était Christelle qui conduisait et moi, j'étais copilote. En fait, on ne savait pas au début, on avait déjà fait un stage pour savoir, enfin pour se renseigner, pour voir comment c'était. On était déjà parti une première fois au Maroc et on ne savait pas au cours de ce stage, en fait, on n'a pas su dire qui allait conduire et qui n'allait pas conduire. Donc, et en fait, quand on est arrivé pour le rallye.
2: Naturellement.
3: Ouais.
2: Naturellement.
3: Christelle a pris le volant et ouais. Elle ne l'a plus lâché.
0: Et c'est vous ça. Vous pouvez pas switcher ou c'est autorisé de switcher
2: Ah, c'est autorisé.
0: Ah oui,
2: oui. Oh, oui
0: mais
2: oui.
0: T'as pas voulu lâcher.
3: Non, mais elle n'a pas lâché.
2: Non.
0: Pourquoi t'avais
2: voulu,
0: peur de ta
2: coup.
0: Collègue ou
2: Non, j'ai gardé le volant et j'avais confiance.
3: Coûte que coûte.
2: Oui, et j'avais confiance en ma copilote dans la navigation.
1: Oui, parce qu'au final, les deux postes sont aussi importants l'un que l'autre.
2: Il faut savoir aussi oui. Bien conduire que naviguer sur les cartes.
3: Vous pouvez être une excellente pilote. Si vous ne savez pas où vous allez, ben, vous allez tourner en rond. Donc voilà.
1: Je oui, parce que le concept du rallye Aïcha des Gazelles, pour ceux qui ne connaissent pas, mais c'est d'aller d'un point, enfin avec des points précis, mais en faisant le moins de kilomètres
2: oui.
1: Possible. Donc le...
2: oui, et de relier des wind flags. On a un parcours.
0: Des wind
2: drapeaux,
0: flags.
2: Des drapeaux rouges. Qui sont numérotés.
0: Ah d'accord, donc du 1 au 2, du 2 au 3.
2: C'est ça.
0: Ah, c'est un jeu.
3: Et tous les matins, à partir de 6h, on se lève tous les matins à 5h, mais tous les matins, on a notre roadbook avec des points, avec un tableau et des points à relier sur la map. Et parce que tous les jours, on ne sait pas où on va. On change de camp, enfin, on a changé de camp 3 fois en 9 jours. Et tous les matins, on ne sait pas où, quel wind flag il faut aller chercher, là où on doit aller. Enfin voilà, c'est vraiment l'inconnu à chaque fois.
0: Ah oui, c'est vraiment le matin que ça
2: se
0: met en route.
2: Ça se décide. Ah oui. Okay. Oui.
0: Et moi, j'ai une question assez simple. Pourquoi ? Pourquoi avoir voulu faire ça ?
2: Ah, ça c'est Florence.
3: Oui, alors l'histoire, elle a commencé ici, quand j'ai vu, en plus c'est au Loft, je suis... Et oui, c'est
0: pas prévu, mais c'est beau. Le monde
3: et
0: est bien fait.
3: Quand j'ai vu en fait le film que vous avez peut-être vu également, Les Jours Meilleurs, avec Delsa Bennett et Hippolyte Dard, et ce sont des histoires de femmes, ces femmes qui luttent contre l'alcoolisme. Et
2: on n'est pas alcoolique. Hein.
3: On aime bien boire.
0: Pour se diriger dans le désert, c'est peut-être mieux.
3: Il y a un bar qui est top là-bas.
0: Un bar dans le désert.
3: Et oui. Mais, c'est vrai que ces femmes, elles sont encadrées avec un moniteur sportif qui est Clovis Cornillac. Et en fait, tous les ans, ils font faire à ce groupe de femmes quelque chose d'extraordinaire. Et cette année-là, c'était le rallye des dunes. Et quand je suis sortie du film, j'ai dit à mon mari, mais ça, vraiment, j'aurais pu le faire parce que je me dis qu'à l'âge que j'ai, j'approche l'année prochaine, c'est 60 ans. Et je me dis, j'ai fêté mes 59 ans dans le désert avec Christelle cette année. Et je me suis dit, non, mais il faudrait que je le fasse. Enfin, voilà, j'ai eu envie. Mon mari m'a dit, pourquoi pas. Et ça m'a pas quittée. Et du coup, j'ai un peu peiné à trouver quelqu'un parce que c'est pas facile de trouver quelqu'un, un binôme. Avec qui vous avez, enfin, je veux dire, vous partagez tout, quoi. C'est, il faut que le regard suffise à comprendre l'autre. Il faut qu'il y ait une confiance qui soit totale. Et ça, c'est pas toujours facile. J'ai demandé à certaines amies qui n'ont pas forcément voulu parce que physiquement, elles voulaient pas. Et alors que c'est pas surhumain. Et Christelle m'a dit oui. Elle m'a dit, on ne vit qu'une fois.
2: Oui. Et voilà.
0: Par rapport à l'émission, c'est une très belle philosophie, je trouve. Vous connaissiez depuis longtemps ou pas? Parce que là, vous n'êtes pas du tout de la même famille. On verra tout à l'heure avec les Ninous qui, elle, c'est la famille.
2: Non. Nous travaillons ensemble.
0: On peut dire où vous travaillez ou...
3: Alors, notre sponsor principal, c'est le Bricomarché de Châtellerault.
0: Ah, donc vous êtes un peu bricoleuse. Il n'y a pas trop de mécanique, par contre.
3: Non, heureusement.
0: Ça se passe comment en mécanique, si le cas le
3: on
0: véhicule...
3: On s'est entraîné à changer les roues.
2: Ouais. Non, il y a des mécaniciens qui travaillent toute la nuit si on a besoin.
0: Oh, c'est facile, alors.
2: Il y a quand même des choses à savoir. Hein. Il faut savoir changer une roue, il faut dégonfler, regonfler les pneus suivant l'état de la route.
0: Ah oui, par rapport au terrain.
3: Oui, le sable. Si vous allez dans le sable, vous dégonflez. Si vous allez sur la roche, vous regonflez. Donc, on avait nos compresseurs, on a fait plusieurs fois. Mais au niveau mécanique, la pilote s'entendait très, très bien. Donc, ça, c'était chouette.
2: Le soir, quand on rentrait, je devais emmener mon véhicule...
3: À la méca.
2: À la méca, et moi-même souffler, nettoyer, ouvrir le capot, voilà.
1: Mais oui, parce que rallye dans le désert, le sable, c'est partout. Ouais, c'est ça.
3: On a vécu, on n'est pas tellement dans l'ordre, mais on a vécu une tempête de sable. S'est remplie, en 5 minutes, la voiture s'est remplie de sable. Incroyable, incroyable. On avait les casques de neige.
2: Les lunettes, oui.
3: Ouais, les lunettes de neige, parce qu'on ne voyait plus rien, mais c'était incroyable. C'était vraiment. Et là, on était ensablés, par contre.
2: Je me suis ensablée.
0: Ah ouais, super là.
2: Ah oui. Il faut se débrouiller seul.
0: Ouais, j'imagine pour faire le pactage, tiens, je vais emmener mes lunettes de ski pour aller faire un rallye dans le désert.
3: Oui. Ça fait partie des choses obligatoires qui vérifient avant le départ.
2: Oui.
0: D'accord.
3: Le casque, il y a les lunettes de ski
2: oui.
3: Et puis je sais plus, enfin bon, voilà, il y a certaines
2: après le matériel
3: choses, ça fait partie des choses obligatoires.
0: Et du coup, donc, c'est un rallye caritatif. Je regarde Isabelle quand j'ai peur de dire une bêtise.
1: Oui, humanitaire, comme tu veux.
3: Oui.
0: Et du coup, c'est-à-dire, vous avez emmené quelque chose, vous avez fait quelque chose, vous avez sur place...
2: On a emmené des vêtements pour l'association Aïcha, Cœur de Gazelle.
3: Ce sont des enfants, des femmes, enfin, des villageois qui habitent dans des contrées assez reculées du Maroc, qui n'ont pas de soins médicaux. Et donc, sur place, il y a tout l'argent qui peut être versé à Cœur de Gazelle, justement. Il y a la caravane médicale qui suit le rallye et qui va dans les villages pour soigner les enfants, les femmes. Ils ont ouvert, je crois, un centre d'ophtalmologie pour faire des lunettes, pour des choses. Alors, c'est très rudimentaire, mais c'était très chouette de visiter. C'était une ancienne école, et c'était très chouette de visiter ce centre médical. Voilà. Et donc, on avait emmené plein de vêtements chauds. nous on avait emmené ça. Et cette année, ils voulaient beaucoup de
1: fauteuils roulants.
3: Voilà, fauteuils roulants. Nous, on n'en avait pas à dispo, mais bon, il y en a eu plein d'apportés sur place.
0: Et une question que les internautes et le 99.7 ne vont pas voir, mais vos tenues, c'est fourni, c'est vous qui avez tout fait, qui avez customisé, elles sont terribles, vos tenues.
2: Non, c'est fourni par le...
0: Ah ouais?
2: Oui.
0: Excellent. Donc vous êtes tout habillé pareil.
2: Oui.
0: Équipage 152.
3: Voilà.
0: Très bien. Et il y a combien d'équipages en tout d'ailleurs?
2: 160.
0: Ah oui, donc ça fait une sacrée caravane.
2: Oui.
3: Ça fait un peu de poussière quand ça passe.
0: Tu vois, moi, Isabelle, je balance mes vannes devant tout le monde. Alors, je vais balancer Isabelle, parce
1: non,
0: que
1: mais
0: vous
1: le
0: l'avez
1: micro
0: pas entendu.
1: Était coupé, parce que je l'ai dit au micro tout à l'heure.
0: Oui, puis, le public ne l'a pas entendu, les internautes ne l'ont pas entendu, et ceux qui nous écoutent sur 99.7 ne l'ont pas entendu.
1: Allez, vas-y.
0: Il y a un bar dans le désert parce qu'ils vous servent des oasis.
1: Voilà. Merci.
0: Ouais.
1: Elle méritait au moins ça.
0: Et de la chance, j'ai pas mon son.
1: Ouais.
2: Il faut savoir aussi que la plus ancienne
1: gazelle
2: avait 70 ans cette année.
3: 78 ?
2: 78 ans ?
3: Oui.
2: 78 ans.
3: Oui.
0: Alors 70 hors taxe, 78 TVA. Ouais. Ah ouais, oui. Conductrice ou copilote ?
3: Conductrice.
0: Ok.
3: Hors pair, apparemment, elle était hors pair.
0: Et par rapport à la conduite, justement, parce que là, ok, c'est une conduite un peu particulière, vous avez eu un entraînement un peu avant. Vous avez pu bosser ça? Parce que même la carto et tout ça, c'est pas inné?
3: Non.
2: On a pris des cours. Pour les cartes, on a pris des cours en visio. On est allé faire un stage.
3: Au mois de novembre, une semaine, on est parti une semaine au Maroc, déjà. On pouvait s'entraîner sur des sites en France. Mais s'entraîner dans de la boue ou de la terre, c'est pas pareil que dans le sable. Le sable, c'est très très particulier. Et c'est vrai que au final, ça nous a fait peur. Toutes les deux, on a eu peur.
2: Oui.
3: On n'a pas réussi à dépasser la peur de la dune, qui est compliquée, quoi. C'est parce que pour passer les dunes, bah, Christelle pourrait le dire plus que. Mais bon, c'est vrai que t'as à un moment, t'as même arrêté, t'as dit je peux plus, donc fallait prendre le volant. Et pour passer la dune, il faut y aller, il faut vraiment prendre de l'élan. Mais quand vous prenez de l'élan, la voiture elle part, hein, elle part. Là, y a pas de problème, hein, y a des chevaux sous le capot. Le problème, c'est que vous savez pas ce qu'il y a derrière, quoi. Et le tonneau est toujours assez peut être là, et on n'est pas casse-cou. Alors encore moins que Christelle, ni l'une ni l'autre ne sommes casse-cou. Et on voulait surtout pas se mettre en danger. Donc voilà, il y a des choses qu'on n'a pas réussi à maîtriser ou à dépasser, ça on n'a pas réussi à le faire, mais c'est pas grave.
0: Faudrait retourner.
1: Quelques kilomètres de plus et c'est passé quand même.
3: Ça
1: valait très cher.
3: On faisait le détour.
1: Voilà. Il y avait une possibilité en tout cas.
2: Oui, et des kilomètres en plus et des pénalités.
3: On a toujours le choix.
2: Oui.
3: Toujours.
0: Oui, parce qu'on n'a pas dit, mais c'est assez récent. C'était mars-avril 2026, c'est ça ?
3: Oui.
0: Ça fait un mars début avril.
3: Oui.
0: Donc c'est tout frais.
3: Oui.
0: Est-ce que ça donne envie d'y retourner ? Vous pouvez reparticiper, vous ?
3: Oui.
2: Ah oui.
0: Et du coup,
3: vous avez le budget, il n'y a pas de souci, vous êtes retournez.
0: Alors moi non, personnellement. D'ailleurs, il faudra qu'on parle budget, Bastien. Non, mais ouais, ça doit donner quand même. Là justement, vous dites que il n'y a pas eu le franchissement de dunes par sécurité tout ça. Et effectivement, quand nous sur Oser le Sport, si on parle du Rallye Dakar, on voit des fois les gars qui vont un peu franco et on sait ce que ça donne derrière. Donc moi, je peux totalement comprendre ce franchissement de dunes étant sapeur-pompier quand on franchit avec nos camions de feu de forêt. Et on sait pas où on se retrouve derrière, ouais. Ça fait peur.
3: Ouais.
0: Quand ça se retourne, ça fait encore plus peur. Ouais. Donc je comprends que vous n'ayez pas franchi la dune.
2: On en a franchi quelques-unes, mais...
0: Des dunettes,
2: oui, voilà c'est ouais. Ça.
0: Est-ce qu'il y a d'autres questions dans le public ? Est-ce que ça... Alessandro, là-haut, s'il te plaît. Alors la question va être de Juliana, qui est derrière les micros quand tout le monde de l'équipe n'est pas présent. Donc attention.
5: C'est bon, ouais. Vous l'avez fait en combien de kilomètres, vous, du coup, le rallye ?
0: Ah oui, combien de kilomètres ça fait un rallye des Aïcha des Gazelles ?
2: On a fait à peu près 1200 kilomètres.
3: Dans le désert ?
2: Dans le désert.
6: Et sur combien de jours en tout ?
2: 9 jours. 9 jours.
0: 1200 kilomètres en 9 jours ?
2: Oui.
3: Ça paraît pas énorme, quand vous roulez à 30 km heure ou même 25 km heure sur les routes, les chemins, comment on appelait ça, c'est pas des chemins, mais
2: les ergues.
3: Ouais. Et du coup, ça tape tout le temps. C'est vraiment, ça secoue énormément. Et en fait, ça met du temps. Enfin, je veux dire, voilà.
2: Il faut savoir aussi qu'on avait un Toyota Hilux, hein, qui est assez long.
7: Oui. Et le franchissement de certaines de certains passage. Obstacles, j'avais l'avant de la voiture qui arrivait à passer. J'avais à peine franchi le premier que le deuxième arrivait et la voiture avait du mal, donc j'étais vraiment à 10 km/h.
0: Vous restez coincé entre deux trucs là.
7: C'est ça, c'est un peu ça.
1: J'étais en train d'imaginer.
7: Oui, c'est ça.
8: C'est un peu ça.
7: C'est
8: ouais.
7: tout à fait ça.
0: Nelson, on a un problème.
1: Après, moi, j'ai une question moins technique. Ah, pardon, non, il y avait une question en public. Pardon, j'ai pas regardé. Ah, allez-y, oui. allez-y.
5: Combien de temps de la sortie du loft
0: De préparation.
5: De préparation
0: au moment où a germé l'idée, ouais. jusqu'au moment où vous êtes mis au volant et ça y est, c'est parti.
7: Alors, le film, c'était en avril 2025. Et en juillet, on signait pour participer au rallye Aïcha des Gazelles.
0: Ah oui, donc en deux mois, c'était.
7: Oui.
3: Ouais. Donc là, après on a cherché des sponsors.

0: République.
1: Ça marche. Moi, j'allais dire, dans l'aventure, enfin, dans les 1000 et quelques kilomètres, 1200 kilomètres, on doit croiser des choses. Et est-ce qu'il y a, est-ce que vous avez un peu un moment pépite ou, enfin, un moment où vous êtes presque arrêté en disant, oh là là, regardez ce paysage, ou je sais pas, est-ce qu'il y a des instants que vous voulez partager avec nous? Dites pas tout, c'est 9 jours, on sait, c'est long peut-être. Mais...
2: Non, ça passe très très vite.
3: Ouais.
2: Les paysages, c'est magnifique. Hein. Les nomades, les dromadaires.
0: Il y a des spéciales.
2: Un fennec.
0: Ouais. Mais il y a des spéciales de nuit justement.
2: Oui. On avait 2 marathons de nuit.
0: Ouais. Ça va être sympa la carte de nuit. Hein.
3: Alors ça s'arrête à 20h parce qu'à 20h il fait nuit, donc de toute façon ça s'arrête et les checkpoints sont fermés, enfin je veux dire ils prennent plus votre check, donc ça sert à rien, puis en plus c'est dangereux parce que c'est quand même sauvage. Donc là du coup c'est vrai que le premier soir, le deuxième soir était particulier aussi, mais le premier soir on s'est retrouvé comme dans un cirque, à plusieurs voitures, et puis on s'est retrouvés ensemble à plusieurs équipages. On n'a pas refait le monde, mais on a vraiment, c'était très sympa.
2: On a bivouaqué,
3: donc c'est quand même le bivouac, c'est quand même particulier parce que là-bas il y a quand même quelques petites bêtes qu'il faut faire attention, scorpions et puis les serpents blancs. Donc, en fait, vous allez vous laver les dents, puis vous allez faire pipi beaucoup plus loin que le campement, parce que sinon, ils sont attirés par l'humidité. Donc, voilà. Et le matin, quand vous vous levez et que vous prenez la tente, parce que de toute façon, on a dormi pendant 9 jours, 10 jours en tente, vous prenez la tente, vous la secouez bien avant de tout replier, parce qu'on ne sait jamais, il peut y avoir un petit scorpion qui reste dedans. Donc... Mais on n'a jamais rien vu de tout ça, non. Donc nickel.
0: C'est peut-être pas mieux,
2: c'est
0: que
2: mieux.
0: De ne pas les
3: c'est
0: voir.
3: Mieux, c'est mieux, mais il faut le savoir.
0: D'accord.
3: Et c'est vrai qu'on est prévenu. Et l'avantage quand même, c'était d'être toujours en relation avec l'organisation. C'est-à-dire que...
2: Dans la voiture, oui, on avait...
0: Il y a une radio, un portatif qui fait
3: oui.
0: que...
3: Ouais. Oui.
0: Il y avait une question dans le public.
4: Oui, j'avais une petite question concernant, parce qu'on a regardé, pour tout vous dire, pendant que vous parliez, les tarifs, et ça pique un peu. Vous avez fait comment pour trouver des sponsors et vous avez réussi à financer à hauteur de combien de pourcents la part qui vous est allouée, enfin, si vous voulez le dire. Hein, mais...
3: Alors... On a comme tout à l'heure on disait, on a notre principal sponsor quasiment à, je dirais à 90%, c'est pas 90% quand même, mais 75%, c'est le Bricomarché de Châtellerault. Cette voiture, vous l'avez certainement vue passer dans Châtellerault. Elle n'était pas, elle surpérait. Donc, on l'a mis. C'est vrai qu'on l'a pris en location et le Bricomarché. On travaillait toutes les deux au Bricomarché et on a un financement important du Bricomarché. Voilà. Ça faisait partie de ces choses. On les fait une fois. On a monté notre dossier. On a financé une partie nous-mêmes. On a trouvé quelques sponsors. L'année 2026 n'était pas une bonne année pour trouver des sponsors, malheureusement. Donc, mais il fallait qu'on est parti. On est parti.
1: À gauche, on dit que 2024 non plus.
0: Donc je reviens, je fais une petite aparté dans le public car il y a des gens qui viennent d'arriver. Alors sur le 99.7 vous allez pouvoir jouer avec nous mais différemment. Vous avez un petit carton vert, un petit carton orange et rouge, et pour tout à l'heure quand Isabelle va faire sa chronique, elle va vous poser des questions vraies ou faux. Si vous pensez que c'est vrai, vous mettrez le vert. Si vous pensez que c'est faux, vous mettrez le rouge. Merci d'avoir suivi. Est-ce qu'il y a encore des petites questions? Il nous reste 5 minutes avec les Twinzel, après vous serez encore là, hein, ne vous inquiétez pas. Il y a une question, vas-y. Ah, t'appuies ton micro.
5: Je suis boycotté par la technique, mais du coup, les équipages, c'était des équipages 100% féminins, mixtes
0: 100% féminins, l'ont déjà dit. C'est rien,
5: j'ai pas entendu.
1: Voilà, bravo.
0: Voilà, merci Alessandro.
1: On peut l'applaudir, l'homme au micro, bravo. Ah, il y a des questions. Alessia, il y a des questions.
0: Il y a une question là-haut, s'il te plaît.
6: Qu'est-ce que gagne la première arrivée?
0: Ah, qu'est-ce que gagne la première arrivée?
7: Pas de recommencer.
0: Déjà, on a pris plein les yeux. Et ça, c'est déjà pas mal. Vous n'êtes pas arrivée première, du coup.
2: Ah non, non. On a quand même la médaille.
0: Je regarde la médaille. Super jolie, cette médaille, en plus.
3: Oui.
0: On essaiera de mettre une photo sur les réseaux pour que...

0: les auditeurs et les internautes voient aussi la médaille.
1: Non, le premier équipage a gagné une sculpture.
2: Oui, il y a. Je dirais. Dans le rallye, chaque année, je pense que ce doit être à peu près que chaque année, il y a les 15 premiers équipages qui sont là pour la gagne. Mais vraiment, vraiment pour la gagne. Donc, oui, elle gagne certaines choses et tout. Mais c'est vrai qu'après, nous, on était vraiment là pour participer, quoi.
0: C'est pas le but premier.
2: Et terminer en nickel, ramener la voiture, ramener nous.
3: Parce qu'une voiture de location, il y a un petit peu d'enjeu, quand même.
1: Ce n'est pas le cas de tous les équipages. Certaines ont perdu leur voiture dans le désert.
2: Une
0: autre question ?
4: Moi, je voulais savoir comment Bricomarché avait pris votre projet. A priori, ils l'ont financé à 75%, mais vous avez pris sur vos congés, ils étaient fiers de vous, vous représentiez déjà Bricomarché. Comment ça s'est passé pour que deux femmes partent dans ce genre d'aventure et comment votre entreprise, votre direction et vos collègues l'ont pris ?
1: Alors, on a fait une annonce, on leur a fait une annonce effectivement.
0: J'étais sur l'annonce micro, tu sais, avec à la caisse. Messieurs, dames, bonjour, nous allons participer.
1: On leur a expliqué effectivement notre projet et j'ai pris des congés sans solde pour pouvoir partir avec Florence.
2: Et moi, je fais partie de la direction de l'écomarché. Voilà.
0: En tout cas, c'est déjà noble à eux de vous avoir suivi, parce que c'est vrai qu'il y a des entreprises, on verra tout à l'heure, ça a un peu plus galéré niveau sponsor, je crois. On verra avec les news. Est-ce qu'il y a d'autres questions? Ah, encore, Juliana. Ah, il y a une question en bas, attends, on va aller en bas. Une dame a une question, tu remonteras après, Alessandro.
5: Je vous entends.
0: On vous donne le micro, allez-y, madame.
6: Est-ce que vous courtez à leur faire?
1: C'est le budget. Oui. Les sponsors, très difficiles à trouver. Donc,
2: Et là, pour du coup, je pense que Bricomarché ne va pas suivre une deuxième fois. Donc, je pense que ça va être...
3: Dommage, les filles.
2: Ben ouais, je suis déçue.
7: Bon plan.
0: C'est ce qu'on appelle l'expérience d'une vie.
1: Oui.
0: Donc, une vie, c'est une fois qu'on le fait. Ouais. Et comme ça, les souvenirs restent gravés. Juliana ?
8: Vous avez dit que vous l'avez fait en 1200 km. Est-ce que vous savez en combien de kilomètres on fait les premières ?
0: Oh, mais t'as des questions, toi.
2: Alors,
3: t'es pas obligé d'appuyer sur leurs erreurs, Juliana, quand même. 600 km.
0: Je me rappelle plus. Elle vérifiera pas, dites.
2: Ouais. Non, j'imagine entre 600 ou 700 kilomètres. C'est vraiment. Nous, on n'en était pas à 10 km près. Hein. On faisait le détour, c'était pas un problème.
3: Contourner une dune, de toute façon, ça doit représenter quelques kilomètres déjà.
2: Oui, oh, oui.
0: Et après, comme vous dites, elles l'ont fait vraiment pour la compète. C'était pas le même but. Non. Donc, elles ont dû les franchir, les dunes, et elles avaient peut-être pas le même budget que vous. Dernière question, niveau vicote. Vous dormiez comment? Vous mangez comment?
1: On mangeait pas.
0: Les scorpions.
1: On avait des rations.
0: Ouais, des rations.
1: On avait chacune notre canadienne et on avait des rations qu'on avait commandées.
0: Canadienne, la toile de tente.
1: Des rations qu'on avait commandées auprès du rallye Aïcha des Gazelles.
0: D'accord.
2: Voilà, et il y avait quand même une tente berbère qui était dressée tous les soirs avec un buffet somptueux de nourriture marocaine. Et vraiment, il y avait des choses extraordinaires. Enfin, c'était vraiment super. On était quand même... Le budget est là. Par contre, il y a une infrastructure qui est énorme. Une sécurité, ils ne comptent pas sur la sécurité. Et sur la nourriture, c'est top. Donc voilà.
0: Donc c'est quelque chose que vous avez envie de dire, tentez-le si vous.
2: Ah oui. Ouais. Ah ouais. Si vous pouvez, faites-le. C'est trop bien.
0: Eh ben merci les Twinzel, t'as quelque chose à rajouter, Isa?
3: Non, c'est. Mais je sais pas si j'irai du coup les scorpions, ça m'a.
1: On n'en a pas vu.
3: Oui, bah dites ça maintenant, mais la vérité.
0: La vérité. On va faire notre première coupure musicale, comme ça après on continuera. Vous voyez pourquoi il faut faire la coupure musicale, ouais. Je peux plus parler. Sur le Red Amazon, et vous c'était au Cambodge.
9: C'est ça.
0: Une salle, deux ambiances. On va s'écouter une musique en accord avec Octobre Rose, je pense, et sur la solidarité, sur toutes les valeurs, les belles valeurs qu'on peut trouver encore dans notre société, même si la société se perd un peu. Jean-Jacques Goldman et Grégoire qui nous chantent La Promesse. C'est une chanson scout à la base.

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1: Vous êtes toujours sur Osez le sport en direct du 99.7 aux ondes FM et en direct du cinéma Le Loft Châtellerault en public. Ça va le public toujours ?
2: Ils n'ont pas dit ça tout à l'heure quand les micros étaient coupés, mais bon.
1: Ouais, bah, après.
2: Non, je rigole.
1: Tiens, bah, vu que tu rigoles, maintenant c'est la chronique d'Isabelle. Qu'est-ce qu'on fait, Isabelle ?
2: Alors, cette fois on joue et pour une fois, il y a des cadeaux à gagner.
1: Donc le public, vous allez pouvoir gagner des cadeaux.
2: Ah, alors, on va jouer plusieurs fois dans l'émission. Ceux qui me connaissent savent que j'adore animer. Je peux faire les mariages, les anniversaires. Bref, non, je rigole. On va voir si vous avez bien suivi. Alors, attention, j'ai besoin de quelques juges. Alessandro et Benoît, j'ai besoin que vous regardiez bien la salle. Vous allez nous aider. La première main qui se lève a le droit de répondre. On va voir si vous avez bien écouté les petits échanges qu'on a eus avec Florence et Christelle. Le rallye Aïcha des Gazelles, c'était combien de jours d'épreuve ?
3: Non, bah laisse tomber, celle-ci on peut pas.
1: Alors là, vous avez compris le jeu, donc maintenant on va vraiment jouer. Fais des trucs plus durs.
2: Bon, bah vas-y, tente, Benoît. Moi, je m'en fiche s'ils sont pas contents, les gens.
1: Je vais l'acheter.
2: Ah, attention.
1: Je vais l'acheter.
2: Non, c'est risqué.
1: Bah non. Bah non, tu fais pas ta sœur.
2: Non. Allez, on tente. C'était combien de jours ?
4: 9 jours.
2: Les filles ? Ah, c'était 9 jours, bravo.
1: Tu as gagné un autocollant aux ondes.
2: Ouais, bon, les premières questions, elles étaient simples, alors du coup, on s'enflamme pas sur les cadeaux.
1: Donc tu as gagné un autocollant aux ondes.
2: Ah, j'ai toujours rêvé de faire ça, c'est incroyable. Elle a une question plus dure parce que la réponse n'a pas été donnée.
1: Ah, eh ouais. Ah, vous êtes en mode avion, vous pouvez pas. Les internautes, vous pouvez jouer, hein. Vous pouvez nous envoyer des messages, n'hésitez pas. Hein.
2: Bah, ce sera difficile de voir s'ils répondent avant les spectateurs, mais on va faire en fonction.
1: On se débrouille.
2: Les filles ont participé à l'édition 2026 du rallye Aïcha des Gazelles. C'était la combientième édition ? Qui tente ?
1: Alors ? C'est bizarre, ça se
2: passe. Pas tenté, il n'y a personne qui joue là. Allez, hop, allez. 26e, c'est pas ça, mais on n'est pas loin.
1: C'est plus.
2: C'est plus.
1: Ah, Juliana.
5: 28.
1: Ah, 28 devant. C'est plus. Oui.
5: 32.
1: Comment ? Combien ?
2: Ah, il y a quelqu'un qui a dit la réponse. Attendez. Attends, il faut que j'enlève le casque aussi, il faut dire.
6: Là, il y a un carton.
1: Alors, 20. 35,
2: bravo.
1: C'est ça ?
2: C'est ça, bravo madame.
1: Allez, c'est gagné. T'as combien de questions là ? Après on fait gagner une casquette ?
2: Non mais celle-là, c'est la casquette.
1: Ah c'est la casquette ?
2: Ouais, c'est ça. Ah. Parce que c'était la question dure.
1: La classe. La casquette aux ondes FM.
2: Voilà, et avant que Richard, on va faire la question, une des questions qui concerne les voisines de gauche, parce que t'as failli donner la réponse tout à l'heure.
1: C'est la question co.
2: C'est une question dure aussi, donc c'est encore une casquette à gagner. Attention, à votre avis, quel est le lien ? Bah, on sait que c'est de famille parce que Richard a balancé. Quel est le lien de parenté entre les voisines de gauche ?
1: Elle a levé la main en premier là-bas, mais elle les connaît.
7: Ouais, elles connaissent.
1: Il y en a plein qui connaissent là.
6: Cousine ?
1: Non.
2: Perdu. Faut que tu montes là-haut, Alès. C'était là-haut les premières mains, non ?
7: Il y a une dame qui a dit là.
1: Non, elles ne sont pas sœurs.
2: Allez, attention.
7: Son belle-sœur.
2: Bravo.
7: Ouais, mais elle n'a pas gagné, elle nous connaît. Il y a la dame en bas qui ne nous connaît pas, qui avait dit la réponse.
2: Ah bah, c'est toi qui décides. Bah, sinon, on donne un autocollant là-haut.
1: Donne un autocollant là-haut et puis la casquette en bas.
7: Mais je t'aime quand même, Séverine.
1: Vous allez avoir la casquette.
2: Attends.
1: Voilà. Tiens, Benoît, tu peux donner la casquette à la dame juste en face. Alors, c'est pas très radiophonique,
2: non, derrière,
1: comme on
2: derrière,
1: dit, mais,
2: non,
1: mais c'est bien quand même.
7: Oui, c'était la dame de derrière.
1: Ouais.
2: C'est voilà. Bien. Bon, c'était. On en fera d'autres des questions. Il y a encore des petits cadeaux cachés. Pas trop, parce que c'est une radio associative. Alors, on se calme hein, sur les cadeaux.
1: D'ailleurs, s'il y a une radio associative, il y a une page Facebook. Si vous pouvez liker, partager la page aux ondes, hein, c'est gentil pour
2: c'est
1: nous.
2: C'est super.
1: Instagram, etc. D'ailleurs, la fille qui s'occupe des réseaux, elle va peut-être faire les Jeux Olympiques. Je dis ça, je dis rien. C'est ça hein ? Ouais, peut-être. On verra. Elle s'entraîne pour quoi.
2: Voilà. On va garder les questions pour tout à l'heure, parce que comme ça, s'ils s'endorment, on pourra les réveiller. Et puis j'ai d'autres petites chroniques pour après, mais on va pas tout faire au début.
1: Eh ben, on continue. Du coup, dans les raids, mais cette fois, on change. On passe sur le raid Amazon. C'était en 2024. C'était au Cambodge, et c'est avec Audrey et Virginie qui sont donc Merci.
2: Les ninous.
1: Les ninous.
7: Non, les ninous.
1: Les ninous. Pourquoi les ninous?
7: Ben pourquoi pas?
1: Je sais pas, moi je demande.
7: Bon, en fait, on a fait un petit mélange de nos surnoms d'enfance. Moi, c'est Ninouche.
4: Et moi, c'est Dinou.
7: Voilà. Et on s'est dit, en fait, ben, pourquoi pas ça? On s'est dit, c'était ni nous, ni les autres. C'était nous tous ensemble. Alors, voilà, ni nous.
1: D'accord. Très bien. Et du coup, qu'est-ce que le Red Amazon? Il y a un peu moins de sable si c'était au Cambodge, je suppose.
7: Il y en a eu un tout petit peu. Un tout petit peu.
1: C'est quoi alors le Red Amazon?
7: Le Red Amazon, c'est un raid sportif 100% féminin également, qui change de destination tous les ans. Et nous, on a eu le droit d'aller au Cambodge.
4: Et le slogan du Red Amazon, à l'inverse, c'est « pas de moteur, que de la sueur ».
1: Donc vous, c'est le moteur, c'est vos jambes.
4: Pas de 4x4,
7: voilà, c'est ça. Le moteur, c'était nous.
1: Moi, je vais rester sur le Red Aisha, je crois. Je dis ça, je dis rien. Donc, c'est-à-dire, vas-y, explique-nous
7: tout. Ben, des épreuves sportives tous les jours et découverte aussi de la population locale avec des petites animations, on va dire, tous les après-midi.
2: Par exemple, genre
4: Découverte d'une ferme du Lotus. En fait, là-bas, il y a beaucoup de toutes petites entreprises. Et nous, on a été visiter simplement des entreprises qui œuvrent pour la population locale. Donc là, notamment, c'était une ferme qui travaille le Lotus dans toute sa forme. Donc de la plantation jusqu'à la cueillette.
7: L'exploitation de la fibre.
4: Et comment est-ce qu'on peut la travailler pour que ça puisse servir dans le quotidien? Et donc c'est des rizières, je sais plus comment ça s'appelle.
7: Maman, non plus,
4: je sais plus. Qui sont implantées justement un peu dans les campagnes pour que les femmes qui soient très éloignées des villes puissent avoir accès à un petit emploi et puissent survivre et travailler pour leur famille. Donc ça, c'est on a fait ça.
7: On a
4: ils font de l'encens, par exemple, avec
7: avec le Lotus. Ils font des foulards avec la fibre des tiges.
4: Ouais.
7: Un truc improbable, on n'y aurait jamais pensé, mais
4: des savons.
7: Ouais. Beaucoup de produits.
4: Des bouquets de fleurs.
7: On a été tailler. C'était du blé. On a été coupé du blé, un petit peu. Et non, c'était du riz parce qu'on était faire la cuisine l'après-midi.
4: Plus.
7: Ça devait
4: si,
7: être ça.
4: Du... Non, non, non,
7: on ne sait plus.
4: Riz,
7: c'était il y a trop longtemps.
1: Elles ont fait ça avec leurs jambes. Je vous rappelle, elles ont fait ça avec leurs jambes.
7: On était crevés.
2: D'ailleurs, c'est quoi les épreuves? Ouais, les épreuves, c'est...
1: Parce qu'on est sur Oser le sport quand même.
7: Ouais. Alors, attends, tu veux que j'ai pris mon antisèche.
2: Mais oui, parce que sinon il va pas te le demander alors.
7: Oui, j'ai pris mon antisèche, ça date d'il y a 2 ans, alors je ne me souviens plus exactement des distances. Du coup, on a fait
4: du run and bike,
7: du trail.
4: On alterne, une qui court, une qui pédale, et ça sur une trentaine de kilomètres.
7: Non, un petit peu moins.
4: Un petit peu moins.
7: 18-500 exactement.
2: Ah bah, le ressenti était différent. C'est le ressenti, voilà. Le ressenti, c'était au moins 30.
1: On est toujours sur le hors-taxe et sur la TVA. Hein.
7: C'est ça.
1: La TVA augmentée apparemment. Là.
7: On a fait 2 trails, du coup, là, voilà, de la course à pied. On a fait du VTT. Donc là, c'était plus de 30 km de VTT.
4: Voilà, c'est ça.
7: Voilà. Et du canoë.
1: Mais justement...
4: Et du tir à l'arc.
7: Ouais, tir à l'arc.
4: Et de la course d'orientation.
7: Dans les temples d'Angkor.
1: Il y avait de la carto alors.
7: Non, c'était pas la même quand même.
1: Ouais.
7: Non. Ouais, non, c'était.
1: Elles étaient en voiture.
7: Ouais, ouais. Bah.
2: C'est que le Toyota dans les temples.
7: Non, moyen.
2: Ça passe pas trop bien, je pense.
1: Mais au niveau de la prépa, du coup, parce qu'on a parlé de prépa tout à l'heure, et là, vous, la prépa, sachant que là-bas, le temps est pas le même. Je suppose que le taux d'humidité, c'est sympathique
7: pour
1: courir.
7: La chaleur, l'humidité. Et c'est ce qu'on disait du coup pendant la pause. Niveau articulation, nickel.
1: Ouais.
7: Ouais, écoute.
1: Si vous avez des questions dans le public, hein, parce que vous voyez, on est sur 2 raids différents.
7: Bon, on s'est pas du tout préparé à la chaleur, mais on a eu une préparation physique quand même en amont pour pouvoir tenir les épreuves.
1: Et est-ce que de base, vous êtes un peu sportive pour faire ça?
7: Un petit peu, sportive. Du dimanche, quoi.
1: C'est-à-dire
7: on va courir le week-end, voilà, on fait du vélo en vacances, on n'est pas...
1: Donc,
2: toi et moi, je crois qu'on a pas les mêmes définitions. D'accord.
1: Attends, dimanche dernier, j'ai fait du vélo, j'ai fait le championnat d'Europe.
2: Ah oui, c'est ça.
7: Oui, à la télé.
1: Ah, c'est pas ça que tu dis. D'accord. Non, mais justement, est-ce que c'est accessible à tout le monde ou faut quand même être un peu aguerri dans le sport?
7: Aguerri, je dirais pas.
4: Non, je pense pas. Je pense qu'il faut avoir la volonté, s'entraîner un minimum, et je pense que vraiment c'est accessible à tout le monde.
7: Après, comme disaient les filles par rapport au raid qu'elles ont fait. t'as une partie des équipes de toute façon qui vont, c'est pour la gagne. C'est des sportives aguerries, voilà, elles sont tout le temps premières, et puis t'as les autres.
2: Voilà. Et bah du coup, les autres, elles y vont pourquoi ? Genre vous, vous y alliez pourquoi ?
7: Ah bah vraiment pour le, c'était le challenge, le dépassement de soi. C'était ça, le, voilà, ça. Le, la rencontre avec les autres, la rencontre avec nous-mêmes.
1: Oh, aussi. Et t'as rencontré qui alors toi?
4: nous, c'est déjà pas mal.
7: C'est déjà pas
4: mal. Vers nous.
7: Voilà, c'est ça. Vraiment se rencontrer dans l'effort, voilà, dans un endroit différent.
4: Et puis on avait aussi un peu envie de renvoyer l'image. Enfin, on est mère de famille, on est salarié à temps plein. On avait aussi envie de pouvoir dire qu'à un moment donné, il y a quand même des choses qui sont possibles. Alors là, on parle d'un raid sur 9 jours avec un gros budget, mais on est parti de rien. On a construit le projet sur 18 mois, on a été chercher les sponsors, on a fait le choix de choisir de toutes petites entreprises locales. Donc il a fallu avoir une vingtaine de sponsors qui ont donné entre 20, 30, 50 euros, enfin des petites sommes, et multiplier, plus tout un tas d'événements qu'on a fait sur l'ensemble de l'année pour un peu renvoyer aussi cette image-là, de dire bah, c'est pas parce qu'on est mère de famille nombreuse, qu'on peut pas faire des choses. Et c'était aussi renvoyer ça à nos enfants.
7: Et puis l'aventure, ça n'a pas été que le raid. L'aventure, elle a commencé à partir du moment où c'est inscrite. La recherche de sponsors, c'est une aventure dans l'aventure. Hein. C'est un raid avant le raid.
1: Ça acquiesce à ma droite.
4: Savoir se présenter, savoir se vendre, savoir vendre le projet. Enfin, comment est-ce qu'on peut donner de la visibilité aux sponsors alors qu'on n'est pas connu, on ne travaille pas pour des grosses entreprises, on travaille pour des assos ou pour la ville. Donc c'était vraiment compliqué de donner le change.
1: Et justement, sur le raid Aïcha des Gazelles, il y a un caritatif, humanitaire. Vous, il y a quelque chose aussi, ou c'est vraiment du dépassement de soi et un truc pour se connaître
7: alors,
1: soi-même quoi.
7: Moi, non, il y a le raid Amazon, il soutient l'association À Chacun Son Everest, qui accompagne des femmes en rémission de cancer. Et après, toutes les équipières avaient la possibilité de soutenir une association également.
1: Vous en avez soutenu une ?
7: Oui, tout à fait.
1: Laquelle ?
7: On a soutenu l'ASAC, une association châtelleraudaise, une association de sport adaptée à Châtellerault.
1: Très bien. Des questions dans le public, pas pour l'instant ? Oui. On va te laisser le micro. Hein.
2: C'est vrai, aujourd'hui, il n'y a pas droit, alors du coup.
1: Ouais, on l'a sevré de micro, du coup, Juliana n'arrête pas de poser des questions. Ou alors c'est pour embêter son frère qui monte, qui descend.
5: C'est les deux, c'est les deux.
1: D'accord.
5: Si, il y avait combien de participants en tout ?
7: Alors, il y avait des équipes de 2 et des équipes de 3. Nous, il y avait 78 équipes de 2, pardon. Et les équipes de 3, je ne sais plus.
2: Je sais plus
7: beaucoup. On ne s'est pas trop occupé d'elles, du coup.
1: Et justement, il me semble de mémoire, si je ne dis pas de bêtises, c'est pas tout le temps au Cambodge, c'est ça ?
7: Non.
1: Ouais, ça change chaque année.
7: Non, l'année dernière, ça a été en Thaïlande et cette année, c'est
2: je sais plus.
4: Sri Lanka.
7: Oh, Sri Lanka.
4: Ouais, j'entends.
7: Ouais.
4: Ah.
7: Merci.
1: Vous allez le faire le raid Amazon ? Ouais. Faut trouver les sponsors. Hein. 18 mois.
2: Elle est 2026.
7: Il y a Bricomarché peut-être. Hein.
1: Hein ? D'accord. Est-ce que vous avez Lisa, vas-y, je te laisse parler.
2: Non, mais du coup, vous parlez pas mal de l'expérience humaine et la rencontre avec les locaux. Peut-être, est-ce que, enfin, du coup, c'est aussi une question pour nos voisines, mais on en a moins parlé. Il y avait aussi ça chez vous, ou la rencontre avec les Marocains, ou
5: non,
2: pas trop. Ouais,
1: alors, okay. Devant le micro toujours. Hein.
2: Ah oui, ben elles en ont plus qu'un, les pauvres.
1: Bah oui, mais bon, quand même.
8: Non, il n'y avait pas de rencontre avec les locaux.
2: Ouais, ok. Alors que vous, c'est quelque chose de marqué dans ce...
7: Eh ben, par nos activités des après-midi où on a pu en rencontrer.
2: Ça.
7: Et puis, on passe aussi en courant. Enfin, voilà, c'est pas en véhicule. Donc, on a l'occasion de passer dans des endroits où on passerait jamais si on va faire du tourisme au Cambodge. Et ça permet vraiment de voir les gens dans leur milieu de vie.
1: Et on en a parlé tout à l'heure. Ah, vas-y, je t'ai coupé.
4: Moi, je voulais juste rajouter sur le fait aussi qu'on a eu à un moment donné des après-midi de libre et nous, on s'en est saisi pour partir en tuk-tuk et puis aller un peu visiter la ville, visiter les temples, visiter les parcs. Enfin, voilà, on s'est baladé pendant deux après-midi entiers. On est allé se faire masser. Voilà.
1: Fallait récupérer.
7: C'est la préparation.
4: Ah, incroyable.
1: Alors, les distances, on s'en souvient pas trop, mais le massage, par contre, ça a marqué.
4: Tout à fait, parce que c'est grâce à ça qu'on a pu tenir.
1: Une question dans le public.
9: L'hébergement était comment ?
7: L'hébergement était plutôt confortable, on était dans un hôtel.
4: Non, hyper confort.
7: Ouais. Bon, on dormait dans le même lit, hein, quand même.
1: Bon,
4: et on était quatre dans la chambre.
7: On était quatre dans la chambre.
2: Et... Oui, mais à la rigueur, ça permet des échanges.
7: Ben oui,
2: des...
7: tout à fait.
4: Ouais, ouais.
1: On en a parlé tout à l'heure avec les Twinzel. Au niveau de vos familles, quand vous leur avez présenté le projet, en plus, bon, Virginie, je ne mens jamais aux internautes, aux auditeurs, et là, je m'en prends au public, je connais très bien ton mari. Il était content que tu partes, il a dit, mais elle est complètement barrée, comme d'habitude, ou comment ils ont réagi, vos maris?
7: Bah, complètement barrée, sûrement. Après, je pense qu'ils se sont dit, bon, elles ont fait, font ça, mais est-ce que ça va aller au bout?
4: Et puis, je pense qu'ils se sont aussi dit, de toute façon, on les arrêtera pas, donc vaut mieux qu'on soit avec elles que contre elles. Il y avait un peu de ça.
2: Vous parliez du fait que, en tant que maman, vous vouliez donner voilà, un message à vos enfants. Quel est le, comment se passe le retour et les enfants, et qu'est-ce qu'ils en gardent aujourd'hui? Parce que c'était il y a 2 ans, du coup, maintenant, est-ce que vous sentez un peu l'impact sur... Sur le...
4: Pas tant, à part non, une course tant. Pour la fête des mères avec moi, les retombées sont quand même pas folles.
7: Bon, ils sont pas très grands, alors j'avoue que moi je les booste toujours avec mon conjoint aussi. On les booste toujours à vouloir faire un peu de sport, mais oui, pas tant.
2: Bon, on verra dans 20 ans.
7: Oui, voilà, c'est ça. Quand ils seront en âge de faire des trucs un petit peu plus foufou.
1: Et justement, vous parliez donc des notions de dépassement de soi, de mieux se connaître. On peut aller un peu plus loin dans le sujet. Vous avez fait une immersion avec vous-même, du coup,
7: non,
1: ça,
7: totalement.
1: Ça a déclenché des trucs où vous vous êtes dit, ouais, je suis capable ou je sais pas.
7: Bah oui, carrément, c'est te dire, en effet, je suis capable. Et puis je suis capable, mais c'est pas tant que l'épreuve sportive. Oui, je suis capable d'aller voir des inconnus, essayer de vendre mon projet, de montrer ma motivation pour avoir un sponsor, et puis de tenir dans la longueur, de se dire, bah, je vais jusqu'au bout. Et ça, autant dans l'avant que dans le raid, pendant le raid, pendant les épreuves. D'accord. Parce que bon, voilà, te faire 18 km 500 de run and bike par 35 degrés avec une humidité énorme, de la fatigue, bah, faut y aller.
1: Ouais, c'est pas ce qu'on fait en France.
7: Non. Bon, certains en font, mais...
1: Oui. Est-ce que vous avez des questions? Oui, madame, en haut et puis après en bas, Alessandro.
10: J'ai vu.
2: C'est super, vous jouez le jeu du en haut en bas.
1: Les internautes, n'hésitez pas aussi sur 99.7 à envoyer des messages.
9: Est-ce que c'est ouvert à d'autres équipes que françaises?
4: Non, c'est que des équipes françaises.
1: Ah. Oui, c'est un organisme français qui... Ils ont des bonnes questions dans le
2: mais
1: public.
2: Mais oui, vous êtes super. Vous pouvez pas venir tous les premiers lundis du mois dans le studio. Vous avez des super questions.
4: En tout cas, il faut que ça soit la nationalité française. Après, on peut habiter sur un autre pays, mais il faut la nationalité française.
1: Madame, question.
11: Toutes les quatre, est-ce qu'il y a un lien avec une maladie? Vous avez, c'est le dépassement de soi, est-ce que c'est face à la maladie ou pas?
4: Non, pas nous concernant. Non.
1: On y viendra tout à l'heure avec les prochaines invitées.
7: Bah après, moi, c'est aussi se dire que, moi, voilà, il faut aussi s'accorder du temps, voilà, vouloir se dépasser à tout le moment de la vie, en fait.
1: Oui, madame.
12: Alors, vous avez parlé que vous étiez des mamans. Chacune, vous avez 2 ou 3 enfants, si j'ai bien compris.
4: Un peu plus.
12: Donc, je voulais savoir si les papas étaient à la hauteur de l'absence des mamans pour gérer les enfants, ou si c'est les grands-mères qui se sont collées...
1: Mon micro, je vais m'agacer.
4: Alors, je pense que vous m'entendez?
1: Oui, c'est bon.
4: Je vais répondre, je pense, pour nous deux, mais Virginie, tu pourras compléter. On a la chance d'avoir des maris qui sont très soutenants, qui sont des maris présents et des papas très engagés dans la vie de nos enfants. Donc, on les a confiés à nos maris et ils ont géré les 10 jours.
2: Ils sont montés une colo, ils sont regroupés. Hein?
1: Ah, il y a des applaudissements.
7: Ouais. Ouais, ils ont fait leur rôle de papa, quoi. C'est tout.
1: Oui, tout est normal. Je suis d'accord avec toi, tout est normal. Et du coup, donc, si on ne parle pas sponsor, on ne parle pas financier, est-ce que l'édition 2027, vous serez capable de repartir? Ou c'est une chose qu'on fait pareil qu'une fois dans sa vie, parce qu'une fois qu'on l'a fait, le principe reste le même ou...
7: Ah non, si on avait un gros sponsor qui arrivait aujourd'hui, je repartirais. Mais voilà, non, je pense que voilà, on l'a fait une fois, on est fiers de nous et c'est bien de... Voilà, c'est bien de l'avoir fait.
1: Comment vous avez connu ce raid?
4: Moi, j'avais une copine qui l'avait fait déjà et du coup qui avait proposé de pouvoir partir.
1: Ouais, quand elle est revenue, elle t'a revendu le projet. Quoi.
4: Exactement.
7: Ouais, elle nous l'a vendu et du coup, le soir des 40 ans d'Audrey, eh ben, je dis allez, vas-y, j'ai pris le téléphone et je nous ai inscrits.
1: Joyeux anniversaire.
7: Bon, on en a discuté, on avait envie.
1: Est-ce que c'est un cadeau empoisonné ou pas, hein? Mais bon, maintenant.
2: Apparemment, non.
7: On s'était lancé le défi.
1: Ah, paye ta cerise sur le gâteau. Est-ce que vous avez des choses à rajouter sur ce raid?
4: Non, c'était très chouette. Après, c'est objectivement, c'est un raid qui est quand même tout confort. Je veux dire, enfin nous qui étions dans un quotidien très rythmé, l'avantage de ce raid là, c'est que oui, il y a le prix. Moi, je vous rejoins aussi sur le fait qu'il y ait une sécurité qui est pas laissée au hasard. On est très encadré, très drivé. C'est des pays où il peut y avoir aussi des risques dans des campagnes qui n'ont pas de route. Donc là-dessus, je pense qu'il y a aussi beaucoup de financement mis à la sécurité. Mais il y a aussi notre accueil, c'est-à-dire qu'on pose le cerveau. On n'a pas à se questionner de savoir ce qu'on va faire à manger, où on va manger, comment on va manger, où est-ce qu'on va dormir. Enfin, c'est du 4 étoiles. Donc
7: C'est très confort. En effet, ça reste un prix, mais on a compris aussi pourquoi.
4: Et par contre, je pense que si on devait repartir, on irait sur quelque chose de plus rudimentaire, de moins 5 étoiles.
7: Moins confort.
4: Ouais, moins confort.
1: Après, c'est peut-être confort parce que par rapport au sport et tout ça, ça peut peut-être être compliqué si vous faites vos run, bike, canoë et tout ça et que derrière êtes sur un petit hamac.
4: La difficulté du thread là, c'est que c'est 6 jours d'épreuves où les épreuves sont enchaînées tous les jours, matin et après-midi, avec une trentaine de degrés. Et du coup, un départ à chaque fois avant le lever du soleil pour que les épreuves ne se fassent pas en chaleur. Donc, c'est des réveils à 2h du matin pour avoir le temps.
7: Les filles, elles faisaient la grasse mat, elles.
2: 6h par rapport à 2h.
1: Oh, les petites joueuses.
10: Non, c'était 5h tous les matins.
4: Ouais, grasse mat.
10: Grasse mat. Et un matin, ils nous ont dit exceptionnellement demain, ça sera 4h30.
1: Et j'ai une question qui vient d'arriver sur mon téléphone, mais tu viens d'y répondre. Combien de temps les épreuves duraient, tout ça? Donc c'était 6 jours, c'est ça?
4: Oui.
1: On l'avait pas dit avant. Bon, voilà, tu as ta réponse. Merci aux auditeurs de nous poser des questions également. Oui, une autre question? Ah, Alessandro, en bas, après, s'il te plaît. Va en bas. La dame juste devant nous. Oui, j'ai dit, s'il te plaît. Oui. Non, j'ai pas dit.
7: Oui, je le redis. Ah,
13: alors, bonsoir.
1: Bonsoir.
13: Je voudrais savoir à la Ligue contre le cancer.
1: Alors ça va être juste après, nos invités d'après vont pouvoir vous parler au niveau de la Ligue contre le cancer et tout ça. Parce qu'elle...
13: Alors, à l'intégralité de recette sera renversée
1: reversée,
13: à la Ligue contre le cancer.
1: Tout à fait. Tout le public, là, vous avez participé à hauteur de 5, 10, 15 euros selon vos moyens. Et tous les bénéfices, le LOF ne fait aucune location sur la salle. Tous les bénéfices de toute la recette, d'ailleurs, sera reversée à la Ligue contre le cancer. Merci, madame, pour la transition que vous nous faites. Encore une question?
14: Niveau inscription, c'est genre vous avez un formulaire en ligne, vous rentrez votre nom, etc. Ou vous avez vraiment genre des tests physiques
1: Pas du tout.
14: Psychomoteur.
7: Pas du tout. Non.
1: Elles n'auraient pas été prises sinon.
7: Richard.
15: Est-ce que cette expérience vous a donné envie de vous inscrire à des raids ou des épreuves, mais en France? Et pas forcément avec l'envie de faire ça sur plusieurs jours, mais est-ce que ça vous a donné envie de vous dépasser, mais plutôt autour de vous, dans des compétitions auxquelles vous n'auriez pas pensé avant?
4: On en a fait surtout avant,
7: ouais.
4: des petits raids ici sur le département. On a fait plusieurs ensemble. Après le raid, moi en tout cas, ce qui me concerne, j'ai fait un semi-marathon. Et depuis, je ne cours plus.
1: Voilà. J'ai tout donné. Virginie, tu fais un peu plus, toi.
7: Moi, je cours toujours. Donc, moi, je me dépasse, mais personnellement, chez moi. J'ai participé depuis à 2 raids locaux avec mon conjoint, mais moi, 2 raids d'une journée.
1: C'est quoi le raid là, avec la famille, justement? Il n'y a pas les enfants ou une personne en situation d'handicap?
4: Le raid ensemble.
1: Oui, raid ensemble.
4: Qui a eu lieu il y a 15 jours.
1: Vous pouvez en parler deux mots, si vous voulez. Hein. Ça, c'est un raid. Hein.
7: On aurait dû faire Octobre Rose avant le raid, ça aurait fait de la pub, ça aurait été top.
1: Il est très bien ce raid en plus.
7: Ouais, il est génial.
4: En fait, dans le raid Amazon, on avait l'occasion de soutenir une association, donc on a soutenu la ZAC 86, association de sport adapté Châtel-Rodez, qui a créé quelque chose qui s'appelle le Raid Ensemble, avec justement deux autres femmes qui elles-mêmes avaient fait le Raid Amazon et qui du coup, grâce aux sous qu'elles avaient pu récupérer, ont créé le Raid Ensemble. Donc l'idée, c'est plusieurs raids qui sont proposés dans des communes autour de Châtellerault avec des personnes en situation de handicap psychique, enfants ou adultes, ou pas. Mais en tout cas, il y a cette possibilité-là que l'accès au sport soit à destination de tous et toutes. Donc ça a eu lieu il y a la semaine dernière ou il y a 15 jours, je crois, sur Avail en Châtellerault. Voilà. Donc, oui, n'hésitez pas à aller voir la page AZAC 86 ou Raid Ensemble.
7: Et à participer à la prochaine édition.
1: C'était le 27 septembre, où il y a du kayak et du canoë, effectivement. Ouais. Et puis, elle le dit pas parce qu'elle est modeste, mais son mari court aussi. Il a gagné, non, il a fait deuxième à la course d'orientation des sapeurs-pompiers de la Vienne. C'est ça, il a fait deuxième, hein?
7: Ouais, c'est ça.
1: Tu sais même pas au courant, ça se trouve.
7: Si, il a fait deuxième.
1: Donc, c'est une famille où il court.
13: Surface, pour avoir des subventions.
7: On a fait et ils ont refusé.
4: Il y a un supermarché qui a accepté de nous soutenir lors d'une animation qu'on avait fait. On avait fait une animation Zumba. Ils avaient accepté de nous mettre à disposition le buffet, des boissons et des gâteaux apéro.
13: Sinon, c'est tout.
4: C'est tout.
7: Oui, mais il n'y a pas eu de sponsor financier.
4: Et après, on avait fait le choix vraiment d'aller sur des tout petits artisans ou des petits entrepreneuriats. Ouais.
7: On a demandé en tout cas des entreprises du Châtel-Rodet. C'était notre souhait.
13: D'accord.
1: Eh ben merci. Est-ce que vous avez des choses à rajouter, les ninous?
4: N'hésitez pas.
1: Pas pour l'instant. N'hésitez
4: même
1: pas
4: sur la page. Après, je ne sais pas s'il y aura quelque chose sur Ozone, mais si vous avez des projets qui se dessinent, des projets que vous avez faits, n'hésitez pas à les partager. Je pense qu'on peut toutes être moteurs les unes pour les autres, et je trouve que c'est ça qui est plutôt chouette.
1: Ça sera partagé sur les réseaux, sur la page Facebook d'Ozone, avec vos pages Facebook respectives également. Et ben, on va se faire notre deuxième coupure musicale et après on va parler un peu plus de la Ligue contre le cancer, car nous recevrons les Daenerys et Delphine qui vont arriver juste après la pause. Et pour faire une transition, la musique, c'est Fanny Leb, qui a écrit une chanson qui s'appelle, attention, c'est en anglais, Fearless. Je l'ai bien dit, je regarde ceux qui parlent anglais dans le public. Non, ok, apparemment, on ne sait pas ça.
7: Mais c'est pas ça.
1: Elle a écrit cette chanson parce qu'elle a été atteinte d'un cancer du sein et c'était un peu son leitmotiv d'écrire des chansons. Donc voilà, Bastien, quand tu veux. Et à tout de suite sur le 99.7.

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1: Et vous êtes toujours sur Osez le sport en direct du cinéma Châtellerault, le Loft, en direct avec le public. Ça va le public toujours ? Ils sont toujours là. Et pour la deuxième partie d'émission, nous recevons Delphine Chéniaud et les Daenerys. Et on va commencer par toi, Delphine. Donc Delphine Châtellerodaise, qui est expatriée sur Tours maintenant.
2: Tout à fait.
1: Et en dépassement de soi et en... C'était pas maintenant la pancarte.
2: C'était pas maintenant.
1: Non. Et en dépassement de soi, bah Delphine s'y connaît un peu en allant jusqu'au bout des choses parce que c'est la 15e française à avoir gravi l'Everest. C'est tout. Bravo. Alors là. Oui. Merci, je sais que je le fais bien. Non, c'était pour Delphine, d'accord. Là, j'ai une question aussi, Delphine. La première question qui me vient à la tête. Pourquoi ? Bah oui, pourquoi ? Gravir l'Everest, non mais...
2: Alors pour tout te dire, j'ai pas toutes les réponses.
1: Ouais, je comprends.
2: Certainement pour trouver aussi mon chemin tranquillement et puis pour gagner en confiance, voilà, préparer un vrai projet parce que c'est un projet qui a, sur la préparation qui a duré 2 ans. Voilà, c'est pas un projet très simple. La partie d'entraînement sportif était la plus simple, voilà, du moins pour moi.
1: Toi aussi, il a fait des sponsors et tout ça à trouver.
2: Alors c'est voilà, je vais rebondir sur ce que disaient les filles. Effectivement, quand on est femme, pour trouver des sponsors, c'est un petit peu compliqué. Et on en discutait tout à l'heure avec ta sœur, avec Steph, là. Et on disait, bah, les femmes, c'est vrai, nous on va faire 150 dossiers auprès des sponsors pour avoir un peu de sous. Et c'est vrai que les hommes, ils vont faire 50 dossiers, quoi. Donc, bah, évidemment, on passe beaucoup plus de temps. On nous fait moins confiance parce que l'image qu'on a, c'est les hommes sur des records du monde, etc. Et voilà, moi, des fois, j'ai vu des sponsors, ils disaient, bah, on sait pas trop, est-ce que vous allez aller jusqu'à là-haut? Puis si vous arrive quelque chose, vous vous rendez compte pour l'image de la boîte? Enfin, voilà, c'était assez compliqué. Donc, voilà, j'ai rien lâché, clairement. Et puis, voilà, je suis allé au bout des choses.
1: Voilà. En haut des choses.
2: Oui, c'est ça.
1: Tu as atteint le sommet.
2: Ah, j'ai essayé de toucher les étoiles.
1: Et préparation sportive, là, donc on en discutait avec les Ninos tout à l'heure. Tout le monde pouvait le faire, il n'y avait pas besoin d'être des grandes sportives. Gravir l'Everest, il faut que tu es prof de sport, mais il faut que tu t'y connaisses un peu en sport, mine de rien, non ?
2: Bah, disons que je pense qu'il faut avoir quelques aptitudes au départ, c'est vrai. Aimer le sport. C'est quand même mieux. Et puis voilà, il y a de l'entraînement. Moi, c'est vrai, depuis jeune, hein, je suis tombé dans une famille de sportifs, donc c'est déjà.
1: Ouais, pour tout dire au public, aux internautes, aux éditeurs, Delphine a été ma première prof d'athlétisme. Car oui, j'ai fait de l'athlétisme quand j'étais petit. Ça a changé depuis. Oui, Séverine, tu peux me regarder, j'ai fait de l'athlétisme.
2: Il a arrêté au bout de 2 jours.
3: Ah, c'était ce que l'histoire ne disait pas.
1: Voilà, ça y est, m'a grillé. Mais voilà, donc non, oui, Delphine a grandi dans le sport.
2: Il était courageux.
1: J'étais. Pourquoi j'étais ? À part l'imparfait, non mais c'est dingue ça.
2: Ah bah parce que je sais plus ce que tu fais maintenant.
1: Je parle dans un micro, c'est vachement plus simple, il paraît. Est-ce que vous avez des questions, Isabelle ? Donc.
3: Bah non, alors nous on a la chance de t'avoir déjà reçu sur une émission de Osez le sport. C'est vrai qu'on a déjà un peu pas mal d'infos, mais moi j'ai le souvenir de cette émission de l'histoire et de toutes les épreuves pour arriver, enfin, ce qu'on dit gravir l'Everest, ça prend 3 mots. Mais dans la réalité, c'est pas 3 efforts, quoi. Et c'est le souvenir que j'ai de ta présentation, c'était toutes les étapes et tout ce qu'on vit et tout ce qu'on, et comment ça se fait progressivement. Voilà, c'est pas une journée comme ça, sur un coup de tête. Est-ce que tu veux bien nous raconter un peu l'avancée, l'histoire sportive et comment on arrive réellement tout en haut?
2: Bah effectivement c'est une expédition, donc c'est une aventure de 2 mois. Donc j'ai été 2 mois sur le Népal. Quand on arrive à l'avion à Katmandou, bah de suite on part le lendemain au début du chemin de la vallée de l'Everest et puis on commence l'acclimatation. Alors pourquoi 2 mois? Parce que c'est un plus de 8000. Donc comme tous les 14 plus de 8000 qui existent dans le monde, voilà, il faut être 2 mois sur place parce qu'on a des rotations à faire. C'est-à-dire que quand vous arrivez, vous êtes déjà à plus de 2000 mètres. Bah après, il faut une acclimatation, parce que vous allez monter à 3000, 4000. Donc en fait, on arrive au camp de base. Donc 10 jours après, on arrive au camp de base. Et après, vous montez au camp 1, vous passez quelques heures au camp 1 et vous redescendez au camp de base. Après, vous passez une nuit au camp 1, vous remontez au camp 2 et vous redescendez tout. Donc il y a plusieurs allers-retours pour justement habituer le...
1: Comme si c'était pas suffisant déjà d'y monter. Tu montes, ah non, tu redescends, tu remontes, tu redescends. Non, mais c'est fou comme truc, quoi.
2: C'est ça, donc effectivement, après ça se fait sur 2 mois. Donc voilà, ça se fait tranquillement. Mais effectivement, avant d'attaquer réellement la montée, on part du camp de base, camp 1, camp 2, camp 3, camp 4 et après sommet. Bah voilà, il y a un mois, plus d'un mois qui se fait en acclimatation, voilà, pour habituer le corps en fait au manque d'oxygène, parce que l'oxygène on le prend qu'à 7000 qu'au camp 3. Et c'est vrai que au camp 3, bah, on a déjà plus que 40% d'oxygène. Là-haut, il n'y a plus que 30%. Donc le corps, ben, il faut qu'il s'habitue. Parce qu'autrement, après, s'il ne s'habitue pas, c'est le mal des montagnes. Donc on peut effectivement faire des œdèmes cérébraux ou des œdèmes pulmonaires. Donc il faut vraiment, vraiment y aller tout doucement pour ben, évidemment pas risquer sa vie, quoi. Voilà.
1: Sympa.
2: Donc c'est pour ça qu'on passe du temps voilà.
1: Ouais, l'acclimatation.
2: Sur place, voilà, exactement.
1: Et du coup, alors on en avait parlé quand tu étais venu, mais je regarde où est papa et maman, au niveau de l'inquiétude. Attends, ils sont où? Ils sont là.
2: Ah, faut demander à maman.
1: On va pas faire venir maman, mais hein, ça peut un petit peu flipper quand même.
4: Alors attendez, on va vous passer le micro.
1: Alessandro va voir maman.
4: Juste en face, au milieu.
1: Parce qu'à mon avis...
5: Surtout le retour, quand elle nous a appelé qu'elle était arrivée à l'Everest, il était 2h15 du matin, mais il fallait redescendre.
1: Ah oui, t'as appelé quand t'étais au sommet ?
2: Non, j'avais un Garmin, pardon pour la marque, mais ah oui. En fait j'avais un, parce que là-haut tu captes rien, mais
1: en fait c'est avec haut,
2: ça joue avec un satellite, satellite Iridium, en fait, où tu peux envoyer des messages de partout, même si ça capte pas. Donc d'accord. Effectivement, quand je suis arrivé là-haut,
1: donc au sommet, voilà. T'as envoyé un message aux
4: parents.
1: Qu'est-ce
4: qu'on envoie dans son message ? J'y suis.
2: Je suis arrivé.
4: Je suis arrivé.
2: Il fait -20, -25.
4: Oui, c'est ça.
2: Pas trop.
4: Il faut que ce soit court. Cool.
2: J'essaie de garder.
1: Tu fais pas d'effort quand même, moi, je trouve. Ouais, donc il y avait le message et vous avez pas dit elle l'a fait, vous avez dit il faut qu'elle redescende.
2: Non, parce que c'est vrai que.
5: Et à 3h, on prenait un café parce qu'on dormait plus, hein. C'est sûr. Le sommeil, c'est terminé. Donc, fallait redescendre et ça.
2: C'est où il y a le plus, effectivement, c'est où il y a le plus d'accidents. Parce qu'avec la fatigue, parce qu'en fait, ce qu'il faut savoir.
5: Là, j'ai eu la peur de ma
2: quand,
5: vie.
2: Je suis désolée.
4: Mais elle est là. Elle est
2: je suis là.
1: On a l'impression, c'est impressionnant. Alors les auditeurs, les internautes, vous ne pouvez pas voir ça. Vous aviez qu'à venir à l'émission dans le public si vous étiez à côté, parce qu'on voit la maman. Elle est en train de revivre. Elle est en train de refaire son émotion là.
5: Ouais, c'est sûr.
1: Ouais, non, mais
2: c'est vrai que en fait, ce qu'il faut comprendre, c'est que le dernier camp, au camp 4, on est à 8000 mètres et en fait, on part vers 20h, 20h30 le soir. On monte jusqu'au sommet. Donc nous, on est arrivé avec Thierine 6h50. Et après, on redescend dans la foulée. On arrive au camp 4, on plie la tente, on garde les bouteilles d'oxygène. Donc, on était quand même assez chargé, les bouteilles vides, parce qu'il faut tout redescendre. Donc, on était chargé un petit peu comme des mules. Et on redescend camp 3 et camp 2. Et donc, on est arrivé au camp 2 à 21h. Donc, depuis la veille, depuis 20h30, la veille.
4: Oui,
2: quoi.
4: C'est 24 heures.
2: En fait, à 24 heures de marche non-stop.
1: Combien de litres de café, maman ?
5: Infernal.
2: Et c'est vrai que c'est des parties qui sont longues parce qu'effectivement, tu passes la nuit à marcher avec les crampons, les crevasses où il faut faire attention. Et c'est vrai que la descente, c'est des pentes qui sont quand même assez raides. Donc à monter, en fait, c'est plus facile. Et la descente, il faut faire attention parce qu'à la montée, en fait, on a ce qu'on appelle la poignée jumard. Donc comme il y a des cordes fixes, en fait, on n'est pas encordé. C'est pas comme on peut être sur les sommets en Europe. En fait, sur ce pays-là, ils mettent des cordes. En fait, ils fixent des cordes tous les 20 mètres. C'est une corde qui fait 20 mètres. Hop, il y en a une qui reprend 20 mètres, etc. Et en fait, on a ce qu'on appelle un jumard. Donc c'est une poignée que vous accrochez en fait sur la corde. Et la corde glisse dans cette poignée et elle est unidirectionnelle. Ça veut dire que ça peut pas revenir en arrière. Donc en fait, des fois, effectivement, pour tirer sur des pentes qui sont à 45 degrés, hein, clairement en glace, ça aide bien. Sauf que la descente, on ne s'en sert pas de cette poignée. Et donc, en fait, il faut prendre la corde dessous et puis glisser comme ça. Donc effectivement, bon, c'est le seul moment où on a des courbatures au quadriceps, quoi, parce que effectivement, on sollicite un peu plus au niveau musculaire, quoi.
1: C'est de là que vient l'expression « la vie ne tient qu'à un fil ».
2: C'est un peu ça. Ouais.
3: C'était peut-être pas le moment de la faire.
1: Oui, tous les bonbons sont bons, moi, tu sais.
3: Mais c'est vrai que tu viens d'en parler un peu, mais il y a aussi il y a la montée, le manque d'oxygène et le poids du matériel, parce que voilà, il y a la tente, il y a les bouteilles d'oxygène, il y a tout ça, et je pense qu'on mesure pas
2: c'est surtout sur
3: l'équipage,
2: la descente,
3: quoi,
2: en fait.
3: Enfin, tout ce qu'on est, c'est ça.
2: Parce qu'en fait, vous avez un duvet, par exemple, au camp de base, que la nuit, il fait quand même moins 10 au camp de base, donc c'est pas non plus la grosse chaleur, donc on a des duvets. Moi, j'avais ramené un duvet moins 20, moins 25, et on est toujours habillé avec un bonnet sur la tête, hein, c'est très classe. Et ça, c'est les nuits, mais c'est juste les nuits au camp de base, et c'est vrai que sur les camps supérieurs, on a le duvet moins 40, et on dort habillé avec la combi, quoi. On se met pas le petit pyjama du soir, quoi. Ça c'est pas trop.
1: C'est pas très glamour. Hein.
2: Non.
1: Je suis déçu.
2: Non, effectivement, c'est pas très glamour.
1: Ouais, non, mais si vous avez des questions, n'hésitez pas. Oui, eh ben, justement, allez-y.
6: Excusez-moi. Et comment on s'entraîne à ça, en fait, ici en France? Enfin.
2: Ouais, c'est vrai, surtout à Tours. C'est tout plat.
3: C'est un peu plat, oui.
2: Effectivement. Donc, bah, c'est vrai que j'ai la chance d'avoir quelques vacances avec l'enseignement. Donc, toutes les vacances pendant 2 ans, enfin, c'est souvent les vacances d'ailleurs en famille, où on est beaucoup en montagne. Donc, c'est vrai que j'ai fait pas mal de dénivelé. Après, j'ai fait beaucoup de renforcement parce que c'est vrai que je suis pas une grosse musculature. Donc il fallait quand même porter les affaires et puis il faut quand même être solide pendant 2 mois. Donc j'ai fait pas mal de renforcement. Et puis après, sur la préparation, beaucoup de fartlek. Alors, j'étais à 150 km par semaine à peu près sur les 6 derniers mois. Et alors, pas que de la course à pied, hein, beaucoup de vélo. Parce que je voulais pas me blesser aussi. Donc c'est vrai que le vélo, ça porte et on se blesse quand même beaucoup moins. Et après, je faisais beaucoup des 30-30, des 1-1. En fait, je voulais à fond muscler le cœur.
1: Ah, attends, parce que là, c'est du fractionné.
3: Ah, oui.
1: C'est du fractionné.
2: Oui, voilà, du fractionné avec 30 secondes vide, 30 secondes de récupération.
3: Ah, merci.
2: Donc voilà, pour faire remonter le cœur très fort. Parce qu'en fait, le moindre effort là-bas, comme il y a moins d'oxygène, ça part de suite. Pour vous dire, sur une course, c'est entre deux camps. Sur une course, par exemple, entre le camp 3 et camp 4, on a mis un peu plus de 11 heures. Et en fait, quand je regardais le cardio, j'étais à 170-180 pendant tout ce temps.
1: Pendant
2: en fait, ce que j'ai retenu, c'est que le cœur, ça bastonne tout le temps, ça redescend jamais, quoi. Donc, avec ce manque d'oxygène, justement.
1: Ça va être facile à prendre ton pouls, toi. Et normalement, t'es à combien? Parce que sportif, normalement, t'es à 40 en moyenne?
2: Je suis à 46.
1: 46, et là, tu montes à 180?
2: Ouais, je monte encore à 193, mais je vieillis, alors je commence à descendre. Donc, j'ai une amplitude, mais voilà, j'ai tout misé sur tout ce qui est ces exercices-là, justement, pour que le cœur il soit habitué à monter. Voilà, il soit musclé, habitué à monter et à redescendre vite, quoi. Parce qu'en fait, là-bas, c'est que ça, quoi. Ça monte très vite et...
1: Attends, il y avait une question devant et on revient à vous juste après. Il y a quelqu'un qui avait levé la main, non?
7: Oui, madame.
1: Madame?
7: C'est la question que la dame a posée.
1: Ah ben voilà, on l'a anticipé. Ben recommencez, madame.
6: Et du coup, l'autre question, c'est... ça y est, je ne sais plus.
1: Ça va revenir. C'est toujours comme ça, c'est la pression du micro.
6: Il y a un médecin qui valide ça avant le départ.
2: Oui, alors moi je suis partie avec un certificat médical.
1: D'aptitude.
2: Non, mais je suis allée chez mon médecin traitant. Il m'a dit va faire un coup chez le cardiologue. Bon, voilà, j'y suis allée. Et puis voilà, quoi. Après.
1: Ouais, facile.
2: Moi j'avais fait en entraînement un 7000 avant au Kyrgyzstan. Et en fait, les médecins m'avaient dit si vous arrivez à bien vous acclimater sur un 7000, après plus haut, il n'y a plus de barrière, quoi. C'est vraiment ça, c'est la barrière. Donc ça s'était bien passé. Donc après.
1: Ouais, facile.
2: Non, pas facile, non.
1: Ça a l'air simple pourtant.
3: C'est vrai, dit comme ça.
1: J'ai fait un 7000.
2: Chez le médecin, c'était plus simple.
6: Et quand on commence, on a envie de continuer après?
2: Évidemment.
6: Donc il y a un autre objectif?
2: Il y a un autre objectif. Après, ça sera pas un plus de 8000. Ça sera pas un plus de 8000 parce que voilà, il y a la famille, il y a ma fille, et c'est vrai que c'est pas toujours facile. Voilà, j'étais partie 2 mois déjà, donc c'est des sacrifices de famille, hein, tout ça, sur l'entraînement, sur la préparation, puis après quand on est là-bas, quoi. Et alors cette année, enfin l'année prochaine pour le coup, au mois de juillet, on va tenter le toit de la Bolivie. Voilà, un autre sommet qui est à 6500.
1: Ah oui, là niveau température et tout ça, ça sera pareil, le temps hauteur ou c'est chaud, l'humidité
2: Il y a beaucoup de vent.
1: Ah, ça va être sympa ça. Bon
2: après,
1: courage,
2: il y a
1: monsieur,
2: moins de camps. Non, ça y est, elle est habituée maintenant.
1: Je suis pas sûr.
2: Sourire.
1: Est-ce qu'on peut s'habituer à ça?
2: Ah, non, question. Ce sera facile, maman. T'inquiète.
8: Mais j'ai une petite question. D'abord, je suis très contente de te revoir, Delphine. Est-ce que tu as eu un moment envie d'arrêter, de redescendre, je peux pas, j'en peux plus, j'arrête?
2: Non, mais j'ai eu en fait entre le et c'est là que on parlait de résilience tout à l'heure. En fait, entre le camp 3 et camp 4, pour tout te dire, Valérie, en fait, normalement, on était à... on s'était dit avec Cérine, sur la longueur qu'il y a, alors, il y a beaucoup de dévers, et il n'est pas évident, mais on s'était dit, on va mettre 6-7 heures. Et en fait, à 6 heures du matin, quand on est parti, il y avait une tempête. La tente, elle était... Donc ça soufflait vraiment, mais t'as pas le choix. T'as pas le choix d'y aller parce que le timing il est là et que tu peux pas garder ta bouteille d'oxygène non plus parce que t'as 4 bouteilles d'oxygène pour aller jusqu'au sommet et l'enlever au camp 3 et qu'à un moment donné si tu passes une nuit de plus c'est une nuit sous oxygène et en fait tu

0: voilà, pour voilà, te protéger, hop, tu continues à avancer, tu vois plus les traces, la corde, tu es obligé de la soulever, enfin, c'est assez compliqué. Et en fait, on a mis plus de 11 heures, et si bien qu'on est arrivé, il était 16 heures. Et sauf que 16 heures, en fait, c'est tu dois enchaîner normalement de repartir à 20 heures le soir. Et que là, en fait, la fatigue, parce que c'était vraiment dur, en fait, j'ai pleuré de fatigue. J'ai dit à Thierine, on peut pas partir ce soir, quoi. Donc, on s'est posé dans la tente tranquillement. Il m'a dit, écoute, on dort ici. Et puis, on attend la journée de demain et on repartira le lendemain. On fera le point sur l'oxygène. Donc là, on s'est branché sur une seule bouteille à deux. On a essayé de dormir. En plus, on était vraiment trempés. Et puis, tu te changes pas. Hein. En fait, quand tu pars du camp de base, tu te changes pas du tout pendant 6 jours, quoi. 4 jours de montée, 2 jours de descente. Donc, donc la capuche remplie de neige, parce que moi, j'ai du mal à avoir le casque plus la capuche par-dessus. Ça m'étouffe un petit peu. Donc, la capuche était remplie de neige. Donc, le temps que ça sèche, inutile de dire que quand il fait moins 20, sèche pas beaucoup.
1: Ça glace.
0: Voilà. Ça glace, voilà. Donc c'était un petit peu compliqué. On s'est bien alimenté. Mais je t'assure que quand je me suis couché, je me suis dit, c'est là que la résilience, c'est bien d'en avoir un petit peu quand même. Et de se dire, bah écoute, demain, tu fais le point. Là, tu dors. Tu fais le point. Et puis, tu verras. Dans tous les cas, moi, je voulais rentrer. Parce que j'ai une famille quand même et je peux pas me permettre de rester là-bas. Et tu récupères et tu verras bien, quoi. Et le lendemain, en fait, je me suis réveillée, j'étais en super forme parce que j'avais super bien récupéré. Donc on a refait le point sur l'oxygène. Alors toi, pour on avait 4 bouteilles en tout, on a utilisé 2,5. Bon, Thierry en a utilisé 1,5. Parce qu'il est de là-bas. Donc lui.
1: Il faudra que tu dises, Thierry, ouais, justement, c'est la personne qui t'accompagne.
0: C'était le guide. Et donc, en fait, on a tenté, on est reparti le lendemain et on est resté 24 heures en plus dans ce qu'ils appellent la zone de la mort, parce que c'est une zone à plus de 8000, en fait. Si t'es sans oxygène, moi, c'est pas ce que j'avais décidé, parce que j'avais envie de redescendre avec un maximum de neurones, quand même. Mais en fait, si t'es sans oxygène à partir de 8000, en fait, si tu restes plus de 24 heures, t'as les cellules qui meurt, après ça s'attaque aux organes et en fait tu fais un arrêt cardiaque, quoi. Donc là, voilà, je me suis dit, en fait, avant de me coucher, je me suis dit, déjà, il y a la famille, le but c'est de rentrer en vie, hein, quand même, et puis je me suis dit, je suis allé jusqu'à 8000, peut-être que j'aurais pas le sommet, mais c'est pas grave, quoi. C'est pas grave, j'aurais pas raté ma vie pour ça, quoi. Voilà.
2: Bravo.
1: Et dans la nuit, justement, là où tu t'as récupéré, est-ce que t'es capable d'analyser, de dire, t'as pensé à quelque chose, ou t'as fait abstraction de tout, le cerveau est posé, on est que sur la récup, ou je sais pas si...
0: J'ai pas trop cogité, en fait.
1: Ouais, voilà, est-ce qu'il y a eu un truc, tu sais, la flamme est revenue d'un coup et c'est bon, c'est reparti?
0: Non, je me suis focalisé. Alors, si j'avais fait l'Everest à 20-30 ans, je pense pas que j'aurais réagi comme ça.
1: Ouais.
0: Je suis pas sûr que j'aurais été capable de me dire, bah demain tu fais demi-tour. Toi, c'est ce que je me suis dit. Je me suis dit, ça va pas demain, tu fais demi-tour. Mmh. Et c'est vrai que, enfin, je me suis pas, dit, voilà, on va rester comme ça, quoi. Enfin,
1: ouais,
0: c'est le lendemain que je me suis senti mieux. D'où l'entraînement est hyper important, quoi. Parce que j'aurais pas eu un entraînement comme ça, une préparation mentale et un entraînement physique comme ça, je serais pas reparti. Et c'est ça justement, nous les femmes, l'avantage qu'on a sur le mental, parce que moi j'étais sur tout un groupe, en fait, j'étais beaucoup avec des Japonais, un Italien, 2 Suédois, etc. J'étais la seule femme, la seule Française, et en fait on était une vingtaine, il y en a que 10 qui sont allés au sommet, quoi. Et c'est vrai que quand j'en discutais avec les gars, c'était ah, mais moi c'est dur, j'ai pas dormi cette nuit. Ouais, c'est pas grave, tu sais que t'es pas là pour dormir. Donc et c'est vrai que nous les femmes, on a ce recul là et de se dire, bah voilà, ça va bien. Et il y a Mike Horn qui disait que sur les possibilités qu'on a, on n'utilise que 20% de nos possibilités, quoi. Et en fait, dans des aventures comme ça, tu te dis, punaise, on a de la ressource, quoi. On se rend pas compte, hein. Mais on a sacrément de la ressource, hein. Sacrément de la ressource, quoi. Ouais.
1: Ben merci. Il y a une pancarte devant toi, parce que oui. Tu as gravi l'Everest, mais...
3: Ah, ben on n'a plus le porteur de pancarte. Ah, si, on avait une question.

0: Avant.
1: Ah bah vas-y.
2: Non, oui, du coup, elle a répondu.
3: Ça, c'est ma deuxième copine d'enfance. Hein. On ne s'était pas vu depuis...
2: 36 ans. Voilà. Très longtemps.
3: 36 ans, d'accord.
1: Il y avait vraiment une question, c'est juste pour faire un coucou à l'antenne.
2: Non, j'avais vraiment une question, mais elle a répondu à moitié. On a parlé de la préparation sportive et je voulais effectif un physique. Et je voulais parler du mental, mais tu en as parlé. Je pense que c'est aussi le fil rouge de la soirée.
3: C'est hyper important. Oui. Exactement. Bah de, ouais, il faut. Alors moi, le mental, j'ai plus travaillé pour tout vous dire sur la séparation de la famille. C'était très compliqué pour moi d'ailleurs de partir 2 mois, quoi. Et je me suis dit, punaise, j'ai peur d'en perdre mes moyens, quoi. Et de me dire, punaise, quitter la famille, ma fille qui avait en plus 8 ans quand j'étais au camp de base. Donc t'es au téléphone, t'es en visio. C'est un punaise, la fête de son anniversaire, ça, c'est dur. Et de quitter la famille parce que je savais que j'allais revenir. Franchement, je le savais, quoi. Enfin, et puis, je me voyais là-haut, quoi. Et ça fait partie de la préparation mentale, quoi. Mais ça, c'est hyper important, quoi. C'est hyper important de se dire, là, ils avaient fait des analyses là-dessus où il y avait un groupe de 50 grimpeurs qui se voyaient, qui étaient hyper motivés et qui se voyaient atteindre le sommet. Et puis 50 qui disaient, peut-être que je vais y arriver, j'espère. En fait, il y a plus de pourcentage de réussite dans celui qui se dit, moi, je vais aller là-haut, quoi. Et ça, c'est de la détermination, quoi. Et nous, les femmes, c'est vrai qu'on a ça. Parce que là, on parlait tout à l'heure de faire la muscu et tout ça. Moi, la muscu, ça me... Mais je savais que j'en avais besoin, donc j'ai fait un petit peu des efforts quand même pour faire un truc. Mais les hommes ont beaucoup plus, au niveau musculature, sont beaucoup plus forts que nous. Donc ça veut dire qu'il y a des moments, en fait, les gars, ils ont les sacs et tout. Et toi, tu portes un peu plus, quoi. Enfin, c'est plus compliqué. Et par contre, nous, je pense que franchement, où on est très fortes, il y a deux choses. Il y a l'endurance. On est beaucoup plus endurante et le mental. Et en fait, sur des épreuves comme ça, quand tu pars 2 mois, comme les filles, voilà, elles ont fait, notamment le raid Amazon et tout ça, voilà, quand c'est sur plusieurs journées, effectivement, là, c'est le mental. Comme les filles pour le rallye des gazelles, enfin, on est sur le mental, hein, clairement. C'est 50% le mental, 50% le physique. Et les femmes, on est capables. Donc, allons-y. On a le droit aussi, nous, de rêver et puis de s'autoriser les choses.
1: De rien s'interdire.
3: Les femmes, les femmes, on s'autorise moins. Parce qu'on dit, ah punaise, les gamins à la maison, machin, il y a le boulot. Tu trouves des solutions. Et franchement, c'est important d'avoir des moments comme ça dans notre vie. Alors moi, j'avais 49 ans quand je l'ai fait en 2024, et c'est des moments aussi où j'ai beaucoup été toute seule dans la tente, etc., et j'ai fait le point aussi sur ma vie, où j'en étais, est-ce que je me sentais heureuse, et c'est des choses qui sont importantes aussi, quoi.
1: T'as plus de 50 ans, toi ?
3: Oui, 51.
0: Bah, insiste pas.
1: Mais ça les... Non, mais les
0: il y avait
1: pas.
0: Une question dans le public.
3: C'est gentil, mais, c'est gentil, mais je les ai.
1: Comme quoi, le froid, ça conserve.
0: Oh. Ah, c'était juste pour faire cette vanne.
1: Non, même pas, elle vient de venir comme ça. La question, revenons à nous, moutons, désolé.
4: Est-ce que c'est le premier... Alors oui, à 8000 mètres, ça devait être le premier, oui. La première grimpette. Est-ce qu'il y avait déjà eu d'autres? Alors, si, vous aviez dit 7000 avant.
3: Oui, à 7000, le pic Lénine au Kyrgyzstan. Ouais.
4: Le 8000, c'était pour vous prouver que vous étiez capable de faire du 8000. Et est-ce que vous avez trouvé à la fin, enfin quand vous êtes redescendu, parce qu'il y a une certaine satisfaction quand même, mais est-ce que vous avez trouvé ce que vous aviez cherché?
3: Pas forcément, mais après... Je pense que j'ai gagné de la confiance. Là, quand je fais pas mal de conférences. Quand je fais des conférences à 200, 300 personnes, là, je pense que il y a 3 ans, j'aurais pas été capable de faire ça, quoi. 20 gamins en classe, 30 gamins en classe, ça va. Jusque-là, ça allait. Mais c'est vrai que effectivement. Mais c'était pas le projet. Donc, je peux venir à l'association.
1: Justement, ouais. J'attendais que Alessandro
3: pancarte.
1: Parce qu'en
3: fait, on a créé une association qui s'appelle À chacun son toit du monde. Alors, c'est pas À chacun son Everest. Tadam.
1: Allez, fais le tour de la salle.
0: Voilà.
1: Donc, ça aussi, donc les internautes et les auditeurs, nous avons Alessandro qui montre la pancarte
0: repasse
1: de l'association.
0: Pour qu'on filme, voilà, hop, super.
1: Petit pas chassé, petit pas
0: moyen,
1: chassé.
0: Mais on a alors, quand même tout le paquet.
1: Et qu'est-ce que cette association?
3: Alors en fait, on a créé une association. Alors il y avait, on avait eu 300 adhésions. Donc ça marchait quand même pas mal. Et c'est une association en fait où on mettait en avant trois engagements, et notamment l'engagement sociétal, la place de la femme dans le sport. Et pour dire, nous aussi, on est capables. Parce qu'effectivement, actuellement, il doit y avoir 18-19 femmes qui ont fait l'Everest française. Et ils sont plus de 150 hommes.
1: Je crois moi, que ça m'est arrivé. C'était la 15e, il me semble.
3: Oui, 15e. Et moi, ça m'est arrivé d'arriver sur des camps de base. Où on m'a dit, mais t'es une femme, qu'est-ce que tu fais là? Parce que le monde de l'alpinisme, clairement, il n'y a que des hommes. Alors maintenant, ça commence un petit peu à s'ouvrir. Ça y est, ça commence à être mieux. Bah, je fais le sommet comme toi. En fait, alors moi, ça m'atteint pas du tout, hein, de genre de réflexion, mais ça montre un petit peu où c'est vraiment axé sur les hommes, quoi. Voilà. Nous, on n'a pas le droit. Bah, si.
1: Oh, bah, c'est pas que dans l'alpinisme, on en avait parlé avec le foot. Je vais pas plus loin, Bastien. Avec le foot féminin, notamment.
3: Ouais, c'est clair, c'est pareil, c'est pareil. Et il y a moins de reconnaissance. Et effectivement, donc, on a fait cette association avec donc l'engagement sociétal, la place de la femme, d'accord. Et on avait fait aussi un engagement humanitaire, en fait, où on a envoyé des sous à une fondation qui se trouve justement sur le Népal, sur Katmandou. Et c'est en fait, c'est une fondation qui alimente les écoles, qui construit les écoles dans la vallée de l'Everest, parce que la vallée de l'Everest, les écoles qui sont construites, hein, clairement. Alors, le Népal, c'est un des pays les plus pauvres au monde, déjà. Et les enfants, au niveau de l'éducation et tout ça, c'est compliqué d'aller à l'école. Il n'y a pas d'infrastructure. C'est compliqué d'avoir des maîtres, des maîtresses, etc. Donc, en fait, nous, on a trouvé des sponsors et qu'on a reversé à cette association. Et notamment pour qu'ils aient des ordinateurs. Parce que, mine de rien, il y a quand même un petit peu de réseau sur certains endroits. Et donc, c'était pour leur permettre de voir ce qui se passe aussi autour d'eux, dans le monde entier, comment est fait Paris, etc., qu'ils aient des images, quoi, en fait, pour les ouvrir, quoi. Et après, on avait sur l'environnement, alors ça, c'était notre plus gros sponsor, Ecofys, ça, c'était notre troisième engagement, parce qu'en fait, pendant que j'étais là-bas, il y a une équipe de quatre personnes qui étaient à l'association, ils se sont organisés, ils sont partis 15 jours, et ils sont partis ramasser tous les déchets de la vallée de l'Everest, en fait. Voilà. Et ils ont ramassé que les plastiques, parce qu'en fait ils ont construit tout un centre en fait de recyclage des plastiques pratiquement au pied de l'Everest. Et ça, c'est une équipe française en fait, avec des jeunes qui ont construit ça. Et justement, ils apportaient en fait les différents sacs. Et donc, on a eu le plus gros sponsor qu'on a eu, c'est Ecofys. Donc, c'est une boîte qui est à côté de Tours, et c'est eux qui nous ont sponsorisé le plus. Voilà.
4: Ça marche, le truc ?
1: Oui, c'est bon. C'est...
4: À propos du sponsor, est-ce que vous disiez tout à l'heure qu'il fallait beaucoup de dossiers quand on est une femme et que certains de vos sponsors vous disaient non, vous allez peut-être pas y arriver.
3: Vous allez peut-être mourir là-haut. Hein,
4: est-ce que vous êtes retourné les voir ?
1: Ah oui. Non ?
3: Non.
1: Vas-y, on balance.
3: Non, parce que j'étais un petit peu sollicité.
1: Ah oui, c'est vrai que t'étais...
3: Non, mais c'est... Enfin, c'est l'image, quoi. Ah ouais, l'image macho, quoi.
4: Est-ce que c'est plus facile maintenant que vous l'avez fait de pouvoir retrouver des nouveaux sponsors? Est-ce que finalement ça a débloqué un peu quelque chose, au contraire, ou c'est toujours aussi compliqué?
3: Alors j'ai pas fait, je suis pas reparti dans les recherches pour l'instant par rapport à la Bolivie. J'espère que ça sera un peu plus simple. On verra. Après, c'est pas le plus haut sommet. Hein. C'est en fait ceux qui ont sponsorisé, c'est ceux qui étaient aussi attirés par ce, bah, c'est voilà, le fait que ça soit le sommet le plus haut du monde, quoi. Donc je vous dirai. Je vous enverrai un message.
1: Ah, on la fera revenir l'année prochaine, pas de souci. Est-ce que tu as des choses à rajouter du coup pour l'instant ? Non ? Bon. Est-ce qu'il y a une dernière question ? Eh bien, on va se faire une. Oui, question en bas, Alessandro, s'il te plaît. Madame, au milieu.
5: Merci. Alors, l'intégralité des recettes sera renversée. Pour quelle raison? Est-ce que c'est la maladie des femmes ou pour quand elles sont comment dire, quand elles ont des enfants, quand elles
1: alors pour aujourd'hui toute la recette va être reversée au cancer du sein, à la Ligue contre le cancer pour Octobre Rose. Et cette fois vous me faites vraiment la transition, parce que après la coupure musicale on va parler avec les Daenerys, qui je pense sont un petit peu concernés par le cancer du sein, légèrement,
2: un petit peu, oui.
1: Un tout petit peu. Alors, j'ai essayé de faire une transition musicale. Je crois qu'on l'avait mis il y a 2 ans quand vous étiez venu nous voir. Et vu que sur Aux Ondes FM, on a une programmation très éclectique. Comme ça qu'on dit.
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1: C'est quand je prends des mots compliqués, j'ai pas confiance. Tu vois, faut que je prenne confiance. Pourtant, j'ai une grande part de féminine, moi, hein, je pense.
2: C'est un Everest pour toi.
1: Ouais, c'est un Everest pour moi, dire des mots. Donc, en fait, il s'appelle Antoine Ellie. Donc, je pense que je vous l'avais mis. Ça avait bien plu. On dit que derrière chaque grand homme, une femme se cache. Mm-hmm. On parle de Rose. Moi, la mienne est dans le public. Et mm-hmm. par rapport à ce que j'ai vécu, eh ben, c'est ma Rose. Donc, la Rose et l'armure. Mm-hmm.

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2: Et vous êtes toujours sur Osez le Sport en direct du cinéma Le Loft à Châtellerault. Et ce sont nos dernières invitées. Ce sont les Daenerys, Adeline et Dominique. Ça
3: bonsoir.
2: Va ça n'a pas
3: bonsoir.
2: Été trop long
4: non, du tout. Va.
2: Alors
5: voilà. Ouais, imagine, elles disent oui, on fait quoi
4: ouais.
2: Non, j'enchaîne.
4: La prochaine
2: j'aurais répondu. non, j'avais une connerie à dire. Donc, plus c'est long. Enfin, bref.
4: Ouais, non.
2: Alors, les Daenerys, moi j'en peux plus. Donc, qu'est-ce que les Daenerys? Parce que je peux plus parler, je vous laisse la parole.
4: Alors, les Daenerys, c'est une équipe sportive.
3: Voilà.
4: De et femmes.
2: Qui font du Dragon Boat.
3: Alors, voilà, c'est ça. C'est-à-dire qu'on est une équipe d'une environ une quinzaine de femmes. Je dis une quinzaine parce que malheureusement, ça augmente tous les ans. Et nous faisons du Dragon Boat. Alors, le Dragon Boat, la particularité de ce bateau, c'est un bateau de 10 places. On est donc deux par banc. Et on pagaie du côté où on a été opéré. C'est-à-dire que moi, j'ai été opéré à droite, par exemple. Je pagaie en priorité à droite. La particularité de cet exercice, c'est qu'on est encadré par le club de CSAD de Châtellerault. On a un coach le mardi soir à 18h au Chiou. Et on va naviguer pendant une heure et le mouvement que l'on fait avec la pagaie nous permet de remuscler le haut du corps, nous permet de drainer tout le système lymphatique.
4: Exactement.
3: Nous permet aussi de gainer parce qu'il faut, c'est pas que le haut du corps qui fonctionne, il faut vraiment qu'on puisse gainer au niveau des abdominaux. Donc en fait c'est un côté très sportif. C'est un côté aussi, je dirais, en dehors du sport et le côté convivial. C'est-à-dire que là, les femmes que nous sommes...
4: Alors, il faut quand même préciser qu'on est une équipe de femmes qui ont eu un cancer du sein.
3: Oui, mais ça, je pense que tout le monde l'avait compris,
4: oui,
3: non
4: l'auditeur.
2: On le précise, j'allais le dire, Adeline, justement.
3: Ah oui, d'accord, moi, c'était évident pour moi. Mais bon.
2: Les Daenerys, pourquoi donc Octobre Rose et pourquoi le cancer du sein? Car les Daenerys, quand je dis qu'elles ont été touchées de près ou de loin, en général, c'est de tout près qu'elles
3: de
2: ont
3: très,
2: été touchées.
3: De très près, voilà.
2: De très, très près, ouais. Donc c'est pour ça que...
3: C'est vrai, on a toutes été
4: concernées
3: par ça, cancer, avec opérations différentes... chimio, pas de chimio, radiothérapie, pas de radiothérapie.
4: Hormonothérapie, pas hormonothérapie.
3: Voilà, ça dépend.
4: Ça dépend.
3: Donc là, c'est cette équipe qui a été créée par Adeline il y a 3 ans, en février 2023. Donc là, tu vas peut-être rapidement dire l'historique.
4: Alors l'historique, c'est que à la fin de mon traitement contre le cancer contracté en 2021, j'avais envie que cette histoire puisse avoir une fin agréable. Que ça soit un truc que, quand on parlait de dépassement de soi, nous, le dépassement de soi, on ne le prépare pas, en fait. On n'a pas de préparation. Et du coup, on le subit. Et donc, à la fin, ben, on a très envie de sortir plus forte. On l'est, de toute façon. Mais aussi, on a surtout envie que ça soit quelque chose de positif. Et moi, j'avais envie de rassembler des femmes qui vivaient la même chose que moi, parce que je suis quelqu'un qui a un métier de l'humain. Donc, du jour au lendemain, je me suis retrouvée à la maison, cantonné, parce qu'on n'a pas le choix, on est tellement fatigué qu'on ne peut pas faire autrement, et toute seule face à ma maladie. Alors oui, j'allais chez la psychologue, oui, j'avais mes copines, mais qui ne savaient pas ce que c'était qu'un cancer du sein. Et un soir d'octobre rose, à la télévision, je regarde un téléfilm qui s'appelle « Le souffle du dragon », que j'aimerais un jour projeter dans une salle de Châtellerault, d'ailleurs. Mais...
2: Je rappelle que nous sommes en direct du Loft. D'ailleurs, ouais. Thierry Delphine, on y reviendra tout à l'heure, mais toi aussi, tu as un petit documentaire qui est en préparation, qu'on pourrait projeter dans un cinéma à Châtellerault, par exemple.
4: Et donc, ça racontait l'histoire d'une équipe de Dragon Boat, justement. Et moi, je me suis dit, ben, en fait, c'est ça. Moi, c'est ça que je veux, c'est rassembler des femmes qui vivent la même chose que moi et qu'on avance ensemble. Parce qu'en plus, c'est une pratique qui nous oblige à être très coordonnées, donc d'avoir une cohésion totale les unes avec les autres.
3: Sur le bateau, on est 10, alors pas toujours 10, mais on a un barreur, c'est-à-dire une personne qui est debout et qui tient une barre. C'est un peu comme une gondole, vous voyez un peu le personnage. Et on a aussi un tambour à l'avant qui rythme.
4: Qui donne le rythme.
3: Et donc en fait, quand on va pratiquer cette activité-là, le coach nous demande au niveau du rythme de rentrer dans l'eau, la pagaie dans l'eau, de la sortir de façon très rythmée, très synchro, parce que si on n'est pas synchronisé au niveau de l'activité, le bateau tourne en rond, c'est-à-dire on peut chavirer,
4: on
3: va tanguer, donc ça perturbe non seulement le bateau, mais ça perturbe aussi tout notre équilibre corporel. Ouais. Donc c'est important d'avoir cette activité-là dans cet esprit-là, au niveau sportif, ouais, et c'est important.
4: Et puis ça crée une extrême cohésion, en fait. On devient qu'un seul corps. Donc c'est aussi très très beau. Et je remercie mes coéquipières de bateau d'être avec moi dans cette aventure.
3: Voilà. Bravo.
2: Alors, je peux témoigner parce que donc on vous a reçu il y a 2 ans au début de l'aventure.
3: Oui.
2: Et puis chaque fois, moi j'ai une grande goule et je suis poli.
5: On vous a même reçu avant le
4: avant le grand dragon, on avait un canoë bus.
2: Oui. Et donc avec ma grande goule, je dis on n'avait pas gagné. Ils m'ont dit viens. Bon, je suis tellement courageux que j'ai emmené ma femme. Mais j'ai pagayé aussi et effectivement, j'ai beau avoir une bonne base de kayak. À pagayer. Et là, j'ai fermé ma bouche et j'ai pagayé.
3: Oui,
2: et franchement, c'était par contre, il y avait une ambiance de folie. Et même après, dans le vestiaire, on a pu manger et tout. C'était vachement bien. J'y retournerai pour ça, par exemple.
4: Oui, oui. C'est toujours aussi.
2: Non, mais c'est vrai qu'il y a une entraide, il y a une solidarité, et il y a une, j'allais dire une fraternité, mais non, puisque c'est que des femmes. Donc
4: une sororité.
2: Ah, mais tu vois, j'ai pas voulu le tenter celui-là. J'ai pas eu le temps de regarder Isabelle.
4: Et puis ça fait un petit clin d'œil au club des sœurs optimistes de Châtellerault aussi.
3: Oui, qui sont. Alors, justement, pour parler un petit peu de notre bateau, puisqu'au départ, c'est le club de canoë et kayak qui nous a prêté un bateau de 10 places. Et ensuite, nous avons cherché des sponsors pour pouvoir acheter un vrai dragon boat. Ouais. C'est-à-dire un bateau qui a une tête de dragon, une queue de dragon, qui a un vrai dragon boat. Donc, nous avons été aidés par les Sœurs Optimistes, le Rotary Club. On est allé voir dans des entreprises locales.
4: À Savy.
3: On est allé à Savy grâce à Sylvie. On a les motards généreux. Donc, on a tapé un petit peu dans toutes les directions pour pouvoir récupérer de l'argent.
4: Alors, on a un partenariat avec la cure de la Roche-Posay. Qui nous aide beaucoup, qui nous reçoit aussi en cure. On a aussi le CSAD de Châtellerault qui a présenté notre projet au niveau fédéral. Et c'est grâce à son président Jean-Jacques Maillard qui, du coup, a présenté notre projet et qui a financé pratiquement la moitié du projet, quoi, grâce à ça. Parce qu'il a trouvé, enfin, notre président de club de canoë et kayak, Cédric Boniton, nous avait fait un superbe document à présenter. C'était très professionnel. Donc, du coup, c'est vrai que ça nous a beaucoup aidé. Et donc, moi, quand j'ai souhaité monter cette association, cette équipe, je me suis tournée donc vers le club de canoë et kayak de Châtellerault, qui m'a dit, quand je leur ai présenté le projet, banco, on te suit. Monte ton équipe, occupe-toi de l'humain, nous on s'occupe du matériel et du coaching, quoi. Donc c'est vrai que j'ai rencontré beaucoup de gens qui ont été d'une bienveillance et puis à l'écoute de nos besoins, en fait. Donc,
3: ce qui fait que quand on a pu regrouper l'argent à la fois le club et la fédération de canoë et kayak, plus les différents sponsors, nous sommes allés chercher notre bateau. Excusez-moi, je suis la voix un peu éraillée. Nous sommes allés chercher le bateau en Espagne. C'est-à-dire que nous sommes partis avec un minibus, une remorque, et on est allés chercher le bateau au nord de Barcelone en 2 jours. Et on a donc ramené notre bateau ici, qui est en ce moment au Chillou, puisque c'est notre spot où nous allons naviguer tous les mardis à 18h.
4: Ouais. En fait, ce bateau, c'est donc une pratique qui est asiatique, donc il est forcément construit en Asie. Et l'importateur officiel européen, c'est l'Espagne. Donc, du coup, c'est pour ça que nous sommes descendus en Espagne le chercher. Sinon, ça demandait encore plus de temps pour l'avoir. Et il y a des subventions qu'il fallait absolument utiliser avant certaines dates. Donc, on n'avait plus le choix. Mais moi, je voulais juste pagayer. Je n'avais pas demandé à descendre en Espagne, ni aller voir des partenariats, ni du sponsor, ni d'être là ce soir d'ailleurs. Pour moi, l'idée, c'était d'avoir une bande de copines avec qui je passais de bons moments, mais absolument pas de partir dans une aventure pareille, quoi.
3: Oui, c'est une aventure. C'est une aventure parce que, d'abord, avec les filles, on est très solidaires les unes des autres. On ne se voit pas que le mardi soir, on se voit en dehors aussi. Il y en a qui sont toujours malades, d'autres qui font des récidives. Donc, il faut qu'on soit toujours là pour pouvoir les soutenir. Et ça, c'est très important dans notre équipe d'avoir cet esprit-là. Parce que ça fait partie de, je dirais, nous, notre Everest à nous, c'est notre quotidien. Donc en fait, nous, c'est le quotidien. Certaines femmes n'ont pas de, je dirais, de problème de... En ce qui me concerne, par exemple, moi, je n'ai pas de traitement. Mais les filles ont des traitements.
4: C'est-à-dire qu'il y a les traitements... L'hormonothérapie, pour ne pas le nommer,
3: voilà,
4: par exemple.
3: Voilà, l'hormonothérapie. Il y a aussi des problèmes, parfois, de circulation de la lymphe. Donc il faut faire des réopérations. Parfois, il faut faire une ablation du sein, alors que ce n'était pas prévu. Donc en fait, une fois qu'on a subi... le cancer, on a subi les opérations, tout ce qui est post-opératoire, il y a le après. Et le après, pas toujours facile à gérer. Et c'est en cela que notre équipe de Dragon Lady, on est à l'écoute. On est à l'écoute. On fait des moments de parole, des moments de convivialité, parce que c'est nécessaire. Ça nous est nécessaire sur le quotidien. Il n'y a pas que le mardi soir où on va naviguer pendant une heure et demie, où là, on va se défouler. Mais il y a aussi le après, et ça, c'est important. Pour les femmes qui ont des cancers et qui sont souvent se retrouvent seules, parce qu'on se retrouve seule finalement face à une maladie comme ça. On est face à la mort. On est face à le regard des autres. On est face parfois aussi au regard de son conjoint,
4: de ses enfants.
3: Donc, ce n'est pas du tout facile à gérer. Ça ne se voit pas physiquement qu'on a eu un cancer du sein. Mais ce qui est important, c'est d'avoir conscience que une fois que toute la maladie a disparu entre guillemets, il y a surtout ce qui suit. Et ce qui suit parfois, c'est beaucoup plus compliqué que la maladie en elle-même. Je dirais que l'opération en elle-même. Mais c'est important, ça c'est important que les femmes comprennent bien, et les messieurs aussi, là je vois dans le public, il n'y a pas beaucoup d'hommes, que le soutien à une femme qui a eu un cancer du sein, c'est primordial. Parce que parfois il y a des mecs qui s'en vont, hein. Pas compliqué, hein. C'est pas plus compliqué que ça. Hein. Donc c'est important aussi qu'il y ait cette prise de conscience masculine, parce que parfois on a des hommes aussi qui ont des cancers du sein, un petit pourcentage,
4: ouais,
3: mais il y en a. Et nous, notre équipe, on est vraiment sur cette écoute, le convivial. Et puis, il faut dire aussi qu'on rigole bien quand même. on est une bande de filles un peu déjantées,
4: oui,
3: parfois.
4: Là, on est un peu
5: vous
4: grave,
5: comprenez. Enfin,
4: mais, et puis, ouais, mais en fait.
5: Enfin, il n'y a pas besoin de se dire les choses, j'imagine.
4: Il y a des moments où on a besoin. On a besoin d'évacuer, on râle. Il y a des choses qui sont complètement inadmissibles. Il y a des traitements qui vont ne plus être remboursés, par exemple, très très prochainement là. C'est des traitements qui coûtent, je crois, l'ordre de 98 euros par mois, et ces traitements vont être arrêtés tout simplement d'être remboursés parce que le labo et l'État n'ont pas trouvé d'entente pour que ça soit remboursé. Et vous imaginez l'impact économique que ça a sur une famille, 98 euros aujourd'hui. Mine de rien, on connaît le contexte actuel, c'est inadmissible. C'est inadmissible. Quand on pense que les traitements pour nous aider à surmonter les bouffées de chaleur, qui sont des traitements allopathiques en général, hein, c'est des choses comme il y a très peu de traitements qu'on peut prendre quand on a eu un cancer hormonodépendant, mais le peu, ça peut être de l'homéopathie. L'homéopathie, par exemple, et des fois ça fonctionne, mais le problème c'est que l'homéopathie, ça peut être 25 ou 30 euros par mois non remboursé, pareil. Donc on marche sur la tête en fait, et on est quand même un des pays qui a le plus de cancers du sein dans le monde. Alors certainement aussi parce qu'on a une grosse prévention et une grosse surveillance, certainement, mais on est aussi sur un pays qui a annoncé qu'ils allaient aider ces femmes que beaucoup de choses allaient être remboursées, et on n'a toujours pas le décret de mise en application de cette loi en fait. Donc on est content, Octobre Rose ça rappelle, ok, mais faudrait qu'il y ait des vraies actions.
2: Est-ce que dans le...
3: Oui, vas-y. Non, vas-y.
2: Non, mais je voulais demander s'il y avait des questions dans le public. Oui, allez-y, mesdames. Alessandro, s'il te plaît. Et comme vous l'avez très bien dit, effectivement, nous, on fait ce qu'on peut à notre petite échelle avec Ozone, mais on sera toujours là derrière vous, les Daenerys.
4: Merci.
2: Et s'il faut retourner pagayer pour montrer l'exemple, je retournerai pagayer avec grand plaisir.
4: Mais avec plaisir, on te met reçoit tous
3: au tambour.
2: Ah ouais, au tambour. Ah ouais, j'adore.
4: Ça fout la trouille.
2: Mais non, je l'ai fait à la roche posée. Bon, on n'était pas sur l'eau. Ouais, c'est vrai.
4: Facile.
2: Mais c'était du tambour quand même.
4: Ouais, tu parles.
3: T'es en marche arrière.
2: La question.
6: C'était juste pour savoir comment vous vous faites connaître auprès des services d'oncologie pour recruter éventuellement d'autres femmes qui intégreraient les...
3: Alors, ce qu'on a fait, si vous voulez, quand on a commencé en 2023, on a été très, très vite. C'est-à-dire qu'on s'est créé un logo. On a créé des flyers et les flyers, on les a distribués au CHU de Poitiers, dans les cabinets d'infirmières, chez les kinés, partout où on pouvait. Il n'y a que chez le charcutier qu'on ne l'a pas fait. Donc,
2: je vois pas pourquoi.
4: Bah ouais.
3: Bah, bof. Mais donc en fait, on a essayé d'inonder un petit peu avec le flyer. Donc pour l'instant, les quelques personnes à la cure de La Roche-Posay, il y a des médecins qui nous envoient des personnes régulièrement qui font la cure. Ouais. Et qui viennent le mardi soir. On en a eu deux il y a 15 jours. Mardi dernier. Et puis les femmes viennent comme ça. Mais sinon, on essaye d'aller poster dans les lieux publics, à Leclerc, par exemple. On en avait mis chez Leclerc.
4: Alors, ce qu'il y a de très compliqué, c'est que pour être recommandé, il faut certains diplômes pour nos encadrants. Nous, notre coach, qui est Bruno, que je salue aujourd'hui parce qu'il a fait un travail auprès de nous qui est quand même très intéressant.
3: Oui.
4: Hein, il nous chapeaute depuis le début. Il nous demande comment on va après les séances. Il prépare des séances comme un prof de sport un peu.
3: Hein. Et il nous supporte.
4: Et il nous supporte parce qu'on n'est pas toujours rigolote non plus.
3: Non.
4: Et du coup, il faut certains diplômes. Donc nous, le président du club et Bruno, qui s'occupe de barrer le bateau, ont été faire une ça s'appelait comment, une formation sport-santé.
3: Sport-santé, oui.
4: Au sein de la fédération du club de canoë-kayak. Mais par exemple, pour être recommandé par d'autres instances que je ne vais pas nommer aujourd'hui parce que je vais pas, c'est pas très intéressant, il faudrait avoir un autre diplôme, en fait. Et du coup, c'est très compliqué. Donc, en fait, c'est plutôt du bouche à oreille. C'est une copine qui a entendu parler que. Et puis, il y a aussi le fait que c'est un bateau 10 places et que, personnellement, je n'ai pas envie de louper une séance. Donc, si on est plus de 10, eh ben, à un moment donné, il faudra bien faire des choix. Et c'est vrai que là, on est 10, pratiquement. Alors, cet été, beaucoup moins, parce qu'il a fait très chaud et que ça a été compliqué de naviguer, puisque nous, notre saison de canoë, elle fait sur l'horaire d'été. C'est-à-dire que quand on passe en horaire d'été au mois de mars, on commence. Et jusque quand on passe à l'horaire d'hiver, on arrête, puisque sinon, on n'a pas de phare sur le bateau et on n'a pas le droit de naviguer la nuit. Donc, voilà, c'est tout simplement une question pratique. Et on navigue le soir pour pouvoir permettre à nos Daenerys qui travaillent en journée, qui ont repris le travail après la maladie, de pouvoir participer à cette activité, en fait.
3: Ça répond à votre question ?
6: Oui, oui, mais c'est parce que je pensais... J'ai une amie à qui j'en ai parlé, qui a eu une ablation du sein il y a bien 2 ans maintenant. Mais bon, elle n'a pas cherché.
2: Oui, mais après, c'est compliqué. Hein. Alors moi, je vais prendre la parole pour vous, mesdames.
3: Ouais.
2: C'est compliqué, on l'a dit en préambule, Adeline en a parlé. On se retrouve seul face à la maladie et on se dit, ok, bah, c'est un club de copines, il y a un effet de groupe, est-ce que je vais être inclus ? Forcément, elle sera inclus, mais il faut arriver à franchir le pas. Franchir le pas, bah, oui, c'est se jeter dans le vide, c'est se dire, ok, j'en suis capable, ok, j'y vais, ok, j'ai pas peur. Et ce petit pas, qui n'est pas grand à faire, pour nous, il n'est pas grand. Mais pour la personne, il est immense à faire. Mm-mm. Donc c'est pour ça que le bouche à oreille est très important, c'est pour ça que les flyers, c'est pour ça que tout ça.
3: Il faut dire aussi qu'on n'est pas dans le pathos quand on est ensemble. Mm. On n'est pas à larmoyer. Je veux dire, s'il y a un problème, on va le régler. S'il y a un souci, il y en a une qui n'a pas le moral, on va le régler, mais on ne va pas le régler sur le bateau. Donc en fait, la personne qui voudrait, heureusement d'ailleurs, hein, Fatih, heureusement...
2: Sinon, elle jette à l'eau.
3: Non, sinon, mais sinon, non, je veux dire que la personne, votre amie, peut-être, elle pourrait venir tout à fait essayer une fois pour voir ce que c'est. Après, il faut se dire que c'est assez physique quand même. Faut pas avoir peur de l'eau, faut savoir nager. Bon, on est équipé, gilet, on est équipé de toute façon, mais il faut venir essayer. Au contraire, il faut venir essayer, je trouve que c'est...
2: Il y a une question en bas.
3: Pardon ?
4: Relayé par le livre. Si, ça a été relayé plusieurs fois. Ça a été relayé.
3: Et même notre équipe, grâce à Adeline, on a eu un talent l'année dernière, l'équipe des Daenerys, par le maire de Châtellerault, de l'époque.
4: Donc on a été relayé plusieurs fois. Relayé, hein. On est passé dans les journaux plusieurs fois, on est passé à la radio.
3: Oui, grâce à
2: vous, vous avez accepté de venir.
4: Merci.
3: Bah non,
4: c'est vrai qu'on essaye, mais qu'il y a des moments de vie aussi où on a besoin de souffler. Parce que c'était un gros projet. Moi, pour ma part, qui suis donc à l'origine de ça, mon mi-temps thérapeutique n'a pas été un mi-temps thérapeutique lorsque j'ai repris le travail, puisque j'avais un deuxième travail, c'était constituer l'équipe. Alors j'en suis très fière. cœur, parce que c'était un vrai projet que je souhaitais et qui me tenait à cœur. Mais avec un peu de recul, je me dis, j'aurais peut-être dû y aller peut-être moins fort. Mais bon, c'est comme ça.
7: Ouais. Alors moi, je voulais vous féliciter. Je vous connais bien. Vous êtes des vraies guerrières. Et je voulais savoir si votre idée, justement, des Daenerys a fait des petits dans d'autres régions françaises.
4: Alors, dans d'autres régions, on est une cinquantaine d'équipes de Dragon Boat en France. De Dragon Lady. Oui. Mais c'est pas nous qui avons commencé. Je crois que les plus vieilles équipes, ça doit être... Reims, je suis même pas sûre. Je suis nulle pour ça. Je les ai lus, mais je me souviens pas.
3: Après, sur le Château de Rodez, on est la seule équipe.
4: Ouais. Dans la Vienne.
3: Dans la Vienne, on est la seule équipe.
7: Mais est-ce que c'est toujours pour des personnes qui ont eu un cancer du sein?
4: Oui, oui. En fait, on est encadré par des bénévoles et on peut pas leur demander de faire des heures et des heures.
7: Je voulais juste savoir si le Dragon Boat était particulièrement réservé pour la pathologie du cancer du sein.
4: Alors, en fait, c'est préconisé par le kiné Mackenzie, québécois de ce nom, qui a préconisé ça et qui a fait une étude, sur des femmes qui ne pratiquaient pas et des femmes qui pratiquaient. Et il a eu des bons résultats, puisque à la base, les femmes qui avaient eu un cancer du sein n'avaient plus le droit d'utiliser le bras qui avait été opéré, en fait. Alors, ce qui fait qu'elles avaient des lymphœdèmes, des gros bras, elles se retrouvaient en post-opératoire ou en post de traitement avec beaucoup de difficultés. Dans l'équipe, on peut dire qu'il y a eu on peut pas dire que c'est pour la majorité des femmes, on va dire ça, qui font partie de notre équipe. Ça nous aide beaucoup sur les effets secondaires des traitements et de la maladie. Vraiment, on a une condition physique qui a complètement changé pour celles qui sont là depuis le début. Je pense qu'on peut tout en témoigner. Et que ça nous maintient dans un espèce de physique et aussi de mental, parce que mine de rien, le fait d'être ensemble, le fait d'obliger son corps aussi parfois, parce qu'il y a des jours on n'a pas envie. Et on se dit, non, faut y aller. Il y a les filles, et ainsi de suite, donc on y va. Et du coup, ça nous aide bien. Mais c'est vrai qu'on est la seule équipe dans la Vienne, et ça, je suis pas peu fière. Et je souhaite, ça serait formidable qu'il y ait des équipes partout et qu'on puisse faire des challenges, des choses comme ça, parce que là, quand on veut faire des choses, il faut faire des centaines de kilomètres pour rencontrer les gens. Alors, il y a une équipe à Tours, par exemple, qui fait plein de choses, mais c'est pas une équipe qui fait partie du club de la Fédération du canoë-kayak. En fait, il y a aussi deux écoles. Il y a des équipes de Dragon Lady qui sont des associations à part entière avec des coachs qu'elles rémunèrent, en fait. Et puis il y a des équipes qui font partie des clubs de canoë et kayak et qui ont là des bénévoles qui les encadrent et qui y passent du temps et du cœur aussi. Parce qu'il y a aussi le fait que quand l'une de nous retombe malade ou quand l'une de nous disparaît, ça demande aussi beaucoup de résilience aux gens qui nous encadrent. Parce que pour nous qui avons la maladie, qui avons eu ou qui avons la maladie, ça va de soi. On sait que ça fait partie du jeu. Mais pour les gens qui n'ont pas la maladie et qui n'ont pas été forcément concernés de près, c'est très difficile. C'est une grosse pilule à avaler, mine de rien. Donc c'est aussi un engagement émotionnel et moral. Donc ça, j'y pense très souvent et je les remercie.
7: Et quand vous expliquiez que vous faisiez vous ramener côté où vous avez été opérée, est-ce que vous refaites un peu d'exercice pour muscler l'autre côté?
3: Pour équilibrer les deux côtés.
4: Certaines des filles font les deux côtés.
3: Oui.
4: En fait, on échange.
3: Voilà, on demande, avant d'embarquer, le coach sait qui a été opéré à droite, qui a été opéré à gauche. Maintenant, après, ça dépend du stade, ça dépend de où on en est arrivé après la maladie. Mais on peut très bien faire un aller avec le bras droit et au retour le bras gauche, par exemple. Mais par contre, il y a des femmes qui, elles, ne peuvent pas du tout. C'est toujours le même bras. Parce qu'elles ne peuvent pas lever le bras très haut, elles ne peuvent pas le lever très haut, ni l'emmener très loin. Donc en fait, ça dépend.
4: Mais en fait, il faut être à l'écoute de son corps et de chacune. En fait, il y a zéro obligation à faire quoi que ce soit. Chacun le vit à sa façon. Et ça, c'est le but en fait, de cette équipe Sport Santé. C'est vraiment... Alors, le dépassement de soi, nous, il est ailleurs, on va dire. On sait que le sport est vraiment dans la prévention du cancer en général. De toute façon, et c'est d'ailleurs pour ça qu'on a un nouveau projet.
2: Justement, là pour l'instant vous êtes équipe sportive, donc il va peut-être y avoir un scoop, mais je tease, on y revient tout de suite après. Vous avez des petits papiers rouges et verts. Isabelle, ça fait longtemps que tu n'as rien dit.
8: Tu m'as coupé la parole à chaque fois.
2: Ouais, c'est vrai.
8: Parce que normalement, je tiens à préciser, on avait calé que après chaque pause musicale, je devais faire une animation. me suis un peu fait avoir.
2: J'étais trop aussi. J'étais trop parti là.
8: Non, mais on fait une petite pause. Je les aurais écoutés encore des heures.
2: C'est pour ça. On les laisse récupérer.
3: Il faut que tu viennes
2: peu.
3: Avec nous. On t'a déjà invité.
8: C'est vrai. Mais il faut que je m'organise. Moi, j'ai un petit peu plus peur que Richard.
7: On a des beaux gilets de sauvetage. Tu crains.
8: Oui, non, je sais nager par contre.
7: Oui, non, mais tu crains rien. On n'est jamais tombé à l'eau.
8: Puis il suffit que je vienne et puis.
7: Serait chouette, ça serait la première
2: Je viendrai pas en même temps, je te promets.
8: Non, c'est bon.
2: Allez, petit carton rouge, petit carton vert.
8: Oui, c'est une petite pause du sport. C'est octobre rose. Richard est très bien habillé en rose et on est un peu. Voilà, c'est le thème de la soirée. Du coup, on va parler du rose dans le sport. Pour ceux qui écoutent Oser le sport. Chaque mois, vous saurez que... Voilà. Moi, j'aime bien aussi qu'on envisage le sport dans d'autres formes. Alors, on va faire un vrai-faux. Si vous pensez que c'est vrai, vous lèverez votre papier
2: vert. C'est voilà. Bien. Alors, le public, c'est vous qui allez jouer. Parce que les auditeurs n'ont pas leur carton chez eux. Ils peuvent le faire. Les internautes aussi.
8: Ils peuvent
2: aussi.
8: Le faire sans nous souffler les réponses. Mais...
2: J'ai encore aussi un message, je le dirai tout à l'heure.
8: Et si vous pensez que c'est faux, vous lèverez le rouge. Voilà. Je vais donner quelques petites affirmations sur le rose ou la rose dans le sport. Et puis, on va voir si votre culture générale. Allez, est-ce que les soldats roses, est-ce une équipe qui joue au volleyball ? Si c'est vrai, vous levez le papier vert. Si vous pensez que c'est faux, vous levez le papier rouge. Les soldats roses.
2: On a du rouge,
8: Est-ce une équipe de volleyball ?
2: Nous avons quatre verts.
8: Quatre verts. Donc, globalement, vous pensez que c'est faux ? Eh bien, bravo ! C'est faux. Les soldats roses, c'est une équipe de
9: rugby.
8: Exactement.
2: Oh. Ah, un autocollant pour madame Virginie.
8: Allez, vas-y, tu peux distribuer.
2: Parce que là, c'était la seule à avoir le rugby. Et pourtant, on a des rugbyman, rugby woman dans la salle. Hein, tu savais même pas que soldats roses, c'était une équipe de rugby. Voilà, super.
8: C'est le Stade français.
2: Bah oui.
8: Et c'est depuis 2005, parce qu'un jour, ils sont sortis sur un match contre Perpignan avec un maillot rose. Ils s'étaient lancé un défi. Bon, ils se sont rendus compte que quand ils sortaient avec leur maillot, ça donnait pas pareil que de le voir sur le porte-manteau. Mais voilà, et depuis, ils s'habillent régulièrement en rose. Voilà, c'était en septembre 2005, le Stade français. Très bien, madame.
2: Autre question.
8: C'est une autre question rugby. Alors, vous n'êtes peut-être pas obligé de copier sur elle, mais on ne sait pas. Le club de rugby FC Grenoble Rugby possède des roses sur son blason. Est-ce que c'est vrai ou est-ce que c'est faux ?
2: Alors là, c'est mitigé dans la salle.
8: Ah ouais, Grenoble, c'est peut-être pas l'équipe la plus connue, mais... C'est mitigé. Il y a des gens, c'est je sais pas, je pense. On voit pas les panneaux.
2: Ouais. Et là-haut,
8: c'est une rangée d'indécis. Ils savent pas trop.
2: En plus, alors moi je balance tout, vous le voyez pas, mais moi je la connais. Elle joue au rugby, mademoiselle.
8: Oui,
2: alors,
8: mais on connaît peut-être pas Grenoble.
2: Vert ou rouge ? Essaye.
8: Alors, est-ce que le club de rugby de Grenoble a des roses sur son blason ?
2: On va donner la réponse.
8: Eh ben, c'est vrai. Parce que trois roses exactement sur fond bleu, parce que c'est le blason de la ville de Grenoble qui est composé de roses. Voilà.
2: C'est tout simple.
8: Exactement. J'en ai encore. Encore trois. Bon, pour l'instant, on va essayer que vous soyez un peu plus réactifs. La team rose est l'ancien nom des Neptunes, équipe handball de Nantes. Est-ce que c'est vrai ou est-ce que c'est faux ?
2: On salue
8: la team rose.
2: Le handball club de Châtellerault, qu'on reçoit souvent sur Ozonde. Alors, là, c'est encore indécis, là.
8: Attends, je regardais ma réponse parce que je me suis mis le doute moi-même.
2: C'est normal, ça.
8: Alors, la team rose, est-ce que c'est l'ancien nom des Neptunes, équipe de hand nantais ? Ah, c'est vrai. Ouais, mais je crois qu'on était pas mal, quand même. Hein. Ils ont changé de nom plus récemment parce qu'ils trouvaient que ça faisait pas très nantais. La team rose.
2: Ils sont plus jaunes.
8: Ça aurait fait plus Reims, quoi.
2: Ouais.
8: Mais bon. Bref, du coup, ils s'appellent les Neptunes parce que la devise du port à Nantes est que Neptune favorise les voyageurs. Voilà. Donc, du coup, ils s'appellent les Neptunes. Ils trouvaient que ça faisait mieux nantais que la team rose.
2: Il va falloir écouter plus souvent Oser le sport. Hein. C'est tous les premiers lundis du mois, je
8: Exactement.
2: Rappelle.
8: Exactement.
2: Hein. Parce que là, vous n'êtes pas au taquet. Hein.
8: Le 15 de la rose, surnom donné à l'équipe de rugby du 15 d'Angleterre. D'ailleurs, les roses sont souvent... dans les noms de rugby. Hein.
2: T'as pas la question pour
8: Attendez, il n'y a pas la question jusqu'au bout. Le 15 de la Rose, surnommé l'équipe de rugby du 15 d'Angleterre, tire son origine des conquêtes de territoire du 16e siècle. Allez, un peu d'histoire cette fois. Est-ce que c'est vrai ? Est-ce que c'est faux ?
2: Alors, je regarde dans le public parce qu'il y en a une qui est fan de l'Angleterre. Donc on va voir si elle a répondu juste.
8: Il y en a qui lèvent le bras et qui font... On ne sait pas trop ce que ça veut dire.
2: On n'était pas venus là pour souffrir, nous. Hein.
8: Alors,
2: vas-y, ta réponse.
8: Il y a beaucoup de verres. C'est dommage, c'est les oranges qui gagnent, enfin les rouges. C'était faux. Bon, ça tire son nom quand même du 15e siècle, mais de la guerre des deux roses. Voilà.
2: Bravo.
8: C'est une guerre qui a opposé les familles de Lancastre et de York. Et du coup, une guerre qui datait de, voilà, d'il y a fort longtemps en Angleterre. Et en hommage, il y a un historien passionné de rugby qui a relancé un peu la question de l'emblème pour le 15 de la Rose, donc, et du coup pour l'équipe d'Angleterre. Et ils ont joué leur premier match avec leur emblème de la Rose en 1871. Alors c'était un choix assez éloigné finalement. Voilà.
2: T'en as une autre ?
8: J'en ai un dernier.
2: Allez.
8: Allez.
2: On essaye le sans faute, hein, cher ami du public.
8: Attention. Mais là, il est plus facile. Le maillot rose du Giro et la tunique. Si tu sais, tu souffles pas. Toi, t'as un micro et tout le monde t'entend.
2: Moi, ouais, je sais.
8: Et la tunique portée par le leader du classement général du Tour d'Italie. Vrai ou faux ?
6: Ah, il y a un monsieur qui va savoir.
8: Ah, ah, ah. Hey, on n'est pas loin du sans faute parce que c'est vrai. Bravo. Alors, le maillot rose, donc le Tour d'Italie, le Tour du Giro, c'est en vélo, en cyclisme, hein, l'équivalent du Tour de France, mais en Italie. Et le leader du classement général porte un maillot rose, et ce depuis 1931. Et vous voulez savoir pourquoi ? Alors, c'est un hommage à la presse. Le directeur de l'époque du Tour d'Italie, qui s'appelait Armando Cugnet, il a rendu hommage à un journal qui s'appelait la Gazzetta dello Sport. Pardon pour mon accent italien.
2: On peut se moquer de moi quand je parle anglais. Hein.
8: Et en fait, cette gazette, ce journal, a été le premier... Enfin, c'est eux qui ont créé ce Tour d'Italie en 1909 et qui l'ont financé la première année. Et ce journal était imprimé sur du papier rose parce que ça coûtait moins cher que du papier blanchi. Donc en hommage ce journal italien, eh ben ils ont décidé que le leader du classement général porterait un maillot rose. Voilà.
2: Parce que le papier rose était moins cher que le...
8: Ben parce que le rose, en fait, il n'était pas blanchi. En fait, le papier blanc, c'est pas... Le papier n'est pas blanc à la base. Pour qu'il soit blanc, il y a eu un blanchiment.
2: T'as vu, c'est l'inverse maintenant. Le papier toilette, il est plus cher quand il est rose.
8: Je sais pas, je regarde pas. Mais en tout cas, voilà. Donc, du coup, c'est depuis 1931, en Italie, le leader a un maillot rose. Voilà.
2: Ça va ? Vous en êtes sorti ? Bon, pas trop mal pour la dernière question, mais bon.
8: Ça va, ça va. Je peux encore un petit peu jouer. On a encore deux petits cadeaux à faire gagner.
2: Allez, bah vas-y. Je sors les cadeaux.
8: À cette fois, on a deux t-shirts à faire gagner. Attention, là, c'est.
2: Allez, les t-shirts, ils sont là.
8: Alors, c'est une question spéciale, Delphine. T'as pas le droit de souffler, Delphine. Papa, maman, non plus. Enfin, si, mais pas trop fort. Allez, à 20 mètres près, quelle est l'altitude de l'Everest ? Ah, oh là, ça dégaine les bras. Hein.
2: Non, c'est pas toi, Micheline, c'est derrière toi pour une fois. Et puis c'est pas parce que c'est mon épouse, mais elle a levé la main le plus vite.
8: De toute façon, c'est Benoît le juge alors.
10: Ouais. Alors avant, c'était 8807 mètres.
2: Dans le micro. Faut parler dans un micro.
10: 8807 mètres. J'ai rendez-vous chez l'orthophoniste bientôt. Et c'est exact.
8: Eh ben, t'es pas à 20 cm près, c'est raté. Tu peux passer le micro devant toi, du coup.
6: Micheline.
8: Allez.
6: Je peux ?
8: Oui, c'est à vous maintenant.
10: 8848.
8: Eh ben, c'est même à 101 mètre près, votre réponse.
6: Wow.
8: 49.
2: Taille M, ça ira ?
8: 48, 49, mais ça bouge un peu. Alors, c'est quoi ? Non, mais attends, on a plusieurs tailles si.
2: Ah, ben non, mais taille M, je connais Micheline, taille M, ça passe.
8: Ah, M, c'est bien.
2: Ouais, ben oui, mais attends. Je connais.
8: Super.
2: Je l'ai vu arriver, ça a fait un petit M, là, ça passe. Et ouais, donc les internautes de Ozon FM et puis les auditeurs, bah, fallait venir pour gagner les cadeaux. Peut-être qu'on fera un jeu sur les réseaux.
8: Et puis une dernière question pour gagner un autre t-shirt pour une réponse qui n'a pas été évoquée, qui concerne les Daenerys cette fois. Quelle est la longueur de leur magnifique Dragon Boat ?
2: Non, Alessandro, tu n'as pas le droit de jouer, tu fais partie de l'équipe.
8: Ah,
2: non, les Daenerys, vous n'avez pas le droit de jouer.
8: Ah,
2: Janik.
8: Dame.
2: Attends, prends le micro.
11: 80.
8: Non. 15,80 m.
11: Plus petit.
8: Oh purée, j'imagine 15,80 m sur l'autoroute pour rentrer d'Espagne.
12: Entre le minibus et le bateau, on est grand comme
7: oui. Un supermarque. 12,5 m.
3: Un petit peu moins.
8: Ah, on s'en rapproche. Ah, derrière, oui, ou devant, comme tu veux.
2: Je sais derrière pas. Un peu.
8: C'est Benoît le juge, mais je crois qu'il juge pas trop bien.
3: Il y a une dame qui a levé là.
2: Qui est-ce qui voulait essayer derrière? Tiens.
8: Ah, là, oui, voilà. Merci Bastien de prendre le relais.
7: Alors, on va essayer à deux.
8: 11?
3: Oui, 11 mètres.
8: Bravo. Ben,
2: vous avez essayé à deux, mais j'ai qu'un t-shirt.
8: Et la taille?
2: Taille M. C'est bien taille M, je pense, non?
8: Mais rajoute un autocollant.
2: Je vois pas, il y a des spots dans les yeux.
8: Rajoute un autocollant.
2: Ah, un autocollant parce que vous étiez deux. Non, mais je crois qu'il y a déjà eu un autocollant en plus, non?
8: On en a plein.
2: Ben voilà. D'ailleurs, j'ai un scoop, Bastien. On vient de me dire dans l'oreillette qui est juste à côté de moi qu'il y a un autocollant qui sera posé sur le Dragon Boat.
7: Ouais. On a décidé.
8: Voilà, super.
2: C'est bon pour toi, Isa?
8: Bah, c'est bon, j'ai un autre truc, mais on en parlera après. Il nous reste encore un quart d'heure.
2: Oui, puis on a le scoop, du coup. Alors, c'est quoi ce scoop, les Daenerys?
12: Alors, le scoop, c'est que, au fil des années, on se fait un peu connaître dans le Châtel-Rodet, mine de rien, et que les dons arrivent toujours. Des petites entreprises, des artisans, des choses comme ça. Et on souhaitait que ces dons puissent être utilisés pour le sport, pour les gens qui ont eu un cancer. Et donc, une fois que... Nous, il faut savoir qu'on fait partie de l'équipe du club de canoë-kayak. Oui. Donc, quand on a des dons, ça va sur la ligne canoë-kayak, et donc c'est pour le club, ce qui est très bien, jusque-là. Sauf que, nous, on se dit, c'est un peu dommage, parce que c'est quand même des dons qui sont donnés autour du cancer du sein. Donc, on voudrait que ça reste dans cette ligne. Et donc, les Daenerys ont décidé de créer une association qui va s'appeler Cœur de Daenerys. Et qui va nous permettre de récolter des dons, de faire des animations aussi, et de pouvoir redonner de l'argent aux gens qui ont le cancer et qui souhaitent pratiquer du sport et qui financièrement sont un peu justes, puisque on sait tous très bien que le cancer, ça coûte très cher à la famille. On a des pertes de salaire, on a des traitements qui coûtent cher. Et donc, pratiquer un sport, acheter du matériel pour le pratiquer, eh bien, c'est très compliqué. Et puis, autour de cette association, on aimerait greffer des temps d'échange.
3: Dominique. Oui, on a prévu de faire des moments d'écoute, hein, toujours pareil, sur différents lieux dans Châtellerault, donc on espère bientôt.
12: On est en train de monter le projet. Hein, c'est...
3: Alors il faut savoir que là, visiblement.
12: Aujourd'hui, nous avons eu le statut de l'association, voilà. C'est signé par la préfecture.
3: Donc ça, c'est bon.
2: Quand je vous dis c'est scoop, hein. C'est pour 99.7. C'est cadeau, Bastien, t'étais même pas au courant.
3: Cœur de Daenerys, C-H-O-E-U. Cœur, oui, de chorale. Hein. Donc, c'est pas cœur, le cœur qui bat. Hein.
12: Non.
3: C'est l'idée du
12: donc,
3: groupe.
12: Donc, on a plein de praticiens qui aimeraient se greffer un peu à notre projet depuis le début, des psychologues, des sophrologues,
3: des kinés,
12: oui,
3: aussi.
12: Des gens qui pratiquent l'hypnose aussi, qui aimeraient. Et donc, du coup, on s'est dit, tous ces gens-là qui ont plein de bonne volonté, on aimerait bien permettre de canaliser cet endroit et puis pouvoir permettre d'ouvrir à toutes les personnes qui ont le cancer, pas spécialement le cancer du sein.
3: Donc en fait, on va essayer d'aller voir dans différents centres
12: culturels
3: pour savoir si on aurait la possibilité
12: d'avoir
3: de temps en temps d'avoir un moment, hein, alors peut-être une heure le lundi, premier lundi de chaque mois. Mmh. Donc on est en train de prospecter justement pour pouvoir avoir une salle gratuite dans laquelle on pourrait justement recevoir des personnes qui pourraient. Alors on n'est pas, ça n'a rien à voir de médical. C'est simplement de l'échange, c'est-à-dire échanger l'expérience que nous avons eue et parler avec les personnes qui peut-être, elles, sont un petit peu démunies face au lendemain du cancer. Donc ça, c'est un des axes de notre nouvelle association.
2: Alors, j'espère que la ville de Châtellerault va vous suivre pour un local. Après, je vais mettre un coup de pression à Isabelle. Moi, je suis sûre qu'on peut avoir un local à La Roche-Posay. Isa, c'est à toi de parler.
8: Il n'y a pas de problème. Avec grand plaisir. Et je regarde Séverine et je pense qu'au... À La Roche-Posay, on peut vous trouver des espaces
2: quand vous voulez. Madame du conseil d'administration de la MCL de La Roche-Posay, est-ce qu'on peut avoir un local si elles doivent délocaliser un peu sur La Roche-Posay pour avoir un temps d'échange, un temps d'écoute, un temps de parole?
12: Alors en fait, ce qu'on aimerait, nous, quand même, c'est l'idée, ça serait d'être mobile.
4: de pouvoir aller sur différents lieux pour pouvoir que les gens qui peuvent pas forcément
2: venir
4: à nous, qu'on puisse aller vers eux. Donc c'est pour ça qu'on avait pensé au centre culturel, aux maisons pour tous, aux choses comme ça.
2: Bon bah déjà la roche posée c'est fait. Allez bon.
4: Voilà, c'est ça.
2: Et ça c'est un deuxième scoop.
11: Quand vous voulez.
3: Mais sur Châtellerault on va trouver aussi.
8: Oui, on a quelques contacts. Si vous voulez.
4: Et c'est vrai que quand on a des questions administratives, des questions de sur des traitements, comment on les a vécus, on aimerait bien aussi faire des écoutes avec des professionnels évidemment pour nos aidants et nos enfants, parce que mine de rien, bah, quand on a des enfants et des aidants, s'ils vont chez des psychologues, bah, c'est encore un coût en fait. Donc on aimerait vraiment, même peut-être que des psychologues nous permettent d'avoir des consultations gratuites parfois, peut-être.
3: On va
4: prospecter, on va voir.
3: Et au niveau de l'équipe, on va essayer d'être par binôme, c'est-à-dire par deux, notamment justement sur le côté juridique aussi, parce que parfois il y a des pertes de salaire, parfois même des pertes de travail. Donc on va voir au niveau des Daenerys, là, de l'équipe qui se constitue autour de cœur de Daenerys, s'il peut y avoir justement une ou deux filles qui pourraient se dédier à ça, d'autres qui pourraient être sur le pôle écoute, d'autres sur l'échange avec par exemple la mairie ou les centres qui nous permettraient d'avoir un local. Donc on est pour l'instant en construction, mais on est bien contente parce que là on a nos statuts qui sont
4: arrivés aujourd'hui.
3: Donc ça c'est cool.
4: Chouette.
2: Ah ouais, ouais. Donc là on upgrade le niveau, là c'est plus le petit club sportif qui pagaie.
3: Ah non, non, non. Alors ça veut, si tu veux, on est toujours des pagayeuses, ouais. Des dragons.
4: Alors, on restera des dragon ladies.
3: Nous, on reste dragon ladies, mais
4: on a aussi dans notre entourage des femmes, plus des femmes, parce que pour l'instant on était plus là-dessus, qui forcément n'ont pas forcément envie de pagayer parce qu'elles ont peur de l'eau, et on n'a pas envie de les laisser non plus sans rien. Alors oui, on sait qu'il y a la Ligue contre le cancer qui fait un super travail, mais qui est plus sur Poitiers, basée sur Poitiers. Et c'est vrai que nous, à notre petite échelle, on aimerait bien construire quelque chose un peu de plus local sur Châtellerault. On ne veut pas du tout se substituer. On veut juste faire quelque chose qui nous paraît avoir du sens pour nous, en fait, qui avons été touchées toutes par la maladie, en fait.
3: Alors, on a déjà notre logo et on a déjà notre flyer. Donc, ouais, pour répondre à...
2: le...

0: la ville, quoi.
1: Et donc, on aimerait participer sur comme je vous disais, des choses autour du sport, mais aussi, par exemple, si on connaît une situation où une maman ou un papa est malade et que c'est un peu compliqué, peut-être des tickets de ciné pour aller en famille avec les enfants, peut-être. Parce que ça, je sais que c'est des choses qui se font entre nous. J'ai des coéquipières de bateau qui ont offert des tickets de ciné à d'autres coéquipières pour qu'elles se fassent une sortie en famille. C'est pas grand-chose. Mais c'est moi je trouve que ça fait preuve d'une grande solidarité entre nous et que du coup ces dons qui nous arrivent, dont on a moins besoin au niveau de l'équipe puisqu'on est, on a notre bateau, on a notre matériel. Si on a besoin de, si on doit constituer des projets, on aimerait bien aller faire des rassemblements de Dragon Lady, mais on aimerait aussi pouvoir dispatcher ces dons vers d'autres
0: quelque part, rendre la monnaie quoi.
1: Et donc aussi sur des actions culturelles, pourquoi pas quoi.
2: C'est un très très beau projet. Exactement. Et on sait que ça marchera parce que je me tourne vers Sylvie Martinet, la présidente d'Assavi, qui offre des moments de bonheur sur les petits curistes et grands d'ailleurs. Donc votre projet
0: une femme formidable
2: a tout son sens.
0: Merci Sylvie
1: de ton soutien depuis le début.
2: Et ben merci pour ce scoop en tout cas.
0: Et ben oui.
1: Il y avait une question, je crois.
2: Oui, il y avait une question.
3: Juste une question, et Daenerys, donc je trouve que c'est une super idée. Est-ce qu'à terme, ça sera pour peut-être dans un deuxième temps, avez-vous envisagé de pouvoir être, vous parliez tout à l'heure d'être mobile, mais d'aller à la rencontre justement des femmes qui peuvent être dans des petites communes, un petit peu pas reculées, mais pas loin, et qui vont se sentir encore plus seules, et finalement de pouvoir vous déplacer avec peut-être à terme pas un bateau mais un petit camion, ou est-ce que ça vous a déjà effleuré l'esprit ou c'est trop tôt?
1: Ça pourrait être une belle idée.
0: Oui, et ça on le fait déjà un petit peu, si vous voulez, quand on va chercher les sponsors par exemple, on le fait déjà. Quand on va à la Roche-Posay en covoiture, mais oui, c'est quelque chose qui peut être envisagé.
1: Donc à la limite, ça pourrait être ton idée, ça serait Véro,
3: que vous puissiez aller dans des petites communes une fois par semaine,
1: on aurait
3: une bibliothèque mobile,
1: comme un minibus mobile, ça peut être une, enfin non, mais ouverte
3: en plus que d'abord pour vous faire connaître et rassurer et accueillir les personnes qui elles aussi sont isolées, mais de rappeler aussi le dépistage, on le dira jamais assez, je pense que vous le partagerez cette idée,
1: bien sûr.
3: De pouvoir faire passer
1: évidemment.
3: Puisqu'on s'éloigne évidemment, c'est bien joli de faire de la prévention, mais vous savez très bien que c'est pas très évident d'avoir des rendez-vous, mais c'est vrai que de pouvoir se déplacer vers les personnes, je pense que ça peut être une super
0: une bonne idée.
3: Alors,
0: mais
3: peut-être pas pour tout de suite.
1: Pas pour tout de suite. Et puis il faut savoir aussi qu'on est toutes bénévoles. Finalement, beaucoup d'entre nous travaillent. Celles qui ne travaillent pas, soit celles qui sont encore malades ou qui sont en cours, soit celles qui sont retraitées et qui donnent beaucoup de temps à tous les projets qui arrivent.
0: Je suis la plus vieille.
1: Mais du coup, c'est vrai que ça nous demande quand même du temps.
0: Ah bah oui.
2: Merci pour cette belle nouveauté, ce nouveau scoop. Merci de nous en avoir fait part sur le 99.7 et en direct du cinéma Le Loft. Isabelle, il nous reste quelques petites minutes. Tu nous fais un petit agenda Octobre Rose avant que Bastien, après l'émission, il y a l'agenda du Châtel-Rodet.
0: En tout cas, merci.
1: Merci.
2: Attendez, on n'a pas fini, il nous reste encore un peu de temps.
0: Mais bravo à vous.
2: Donc, qu'est-ce qu'on peut retrouver sur Octobre Rose?
4: Alors,
2: j'ai
4: fait une petite sélection d'événements qui arrivent prochainement et puis qui ont un petit lien au sport.
2: On s'excuse, on n'aura peut-être pas tous les événements. Mais
4: ah non, j'en ai pris au hasard.
2: Recherché.
4: Pas loin.
2: Vas-y.
4: Samedi 10 octobre, la mairie de Senon sur Vienne et le comité de la Ligue contre le cancer de la Vienne qui organise la Senonaise. Une 2 euros par marcheur, départ à 10h de Grand Maison. Samedi 17 octobre, vous avez un rassemblement, alors c'est peut-être un peu moins sportif pour certains, mais automobile, à la Tour Beaumont de Beaumont-Saint-Cyr par l'association Passion Mécanique, c'est samedi toute la journée. Dimanche, on fait notre petit clin d'œil à Sylvie qui est présente, c'est la randonnée caritative de Assavi à la Roche-Posay, si je me trompe tu me fais des grands signes, dès 8h sur la place de la République pour les inscriptions, départ à 9h, il y a 4 circuits, 7, 9, 12,5 et 15 km, c'est 5 euros, Voilà. Et ça continuera par d'autres animations sur la roche posée cette journée-là, notamment à midi un flash mob, donc une danse tous ensemble sur la place, voilà, où il y a

0: des répétitions, etc. Et plein d'autres après animations dans la journée.
1: Les Daenerys y seront aussi.
0: Ouais, bah voilà, c'est l'occasion de continuer ces rencontres.
1: Et les sœurs
0: optimistes. Voilà. Donc,
2: bah, tout le monde sera là ou
0: Et bah, voilà. Vous savez pas quoi faire, c'est dimanche prochain. On invite des nouveaux copains.
2: Non, c'est le 18.
0: Dimanche 18. Ah oui, bah, c'est, le temps passe trop vite. Dans deux semaines. Et mardi 20 octobre, la piscine de Châtellerault fait une journée Octobre Rose avec 4 séances d'aqua rose, donc d'aqua gym pour Octobre Rose. 10h, 12h30, 16h ou 19h, c'est 7€. Il faut se préinscrire auprès de la piscine. Voilà ma petite sélection.
2: Je voulais quand même dire que la piscine, il faisait comme la fontaine à la roche, il la mettait toute rose l'eau.
0: Ah oui, non, bah là, je sais pas, mais ils font de l'aqua gym dans le cadre d'Octobre Rose, une journée spéciale le mardi 20 octobre.
2: Et
0: voilà.
2: Ben, très très bien. Il nous reste 2 minutes, on va être à l'heure. Alessandro, tu vas remonter ton micro là-bas. On va aller voir les Twinzel pour le dernier mot, parce qu'il va falloir remercier tous nos invités. Mesdames, les Twinzel, elles sont là. Il a rien suivi de l'émission, lui. Non, mais
0: c'est les Ninous. Non, mais t'as dit tout en haut. C'est les Ninous.
2: Oui, mais moi, je les voyais là, je les regardais. Et si tu veux savoir, pour l'instant, la France est toujours à 0-0 contre la Belgique. Non. Vous n'avez rien loupé.
0: Non.
2: 1-0 pour la Belgique, mais je ne voulais pas le dire. C'est que je ne suis pas à jour.
0: Ah, purée.
2: La connexion Olaf, c'est plus ce que c'était.
0: Alors, le dernier mot de Florence et Christelle des Twinzel.
3: Merci de nous avoir reçus avec vous pour cette émission.
0: Avec grand plaisir.
2: Merci à vous de nous avoir partagé votre expérience sableuse. Les Ninous, elles sont toutes là-haut, les Ninous.
0: Ah, elle croyait que c'était fini, mince. Qu'est-ce qu'on dit? Qu'est-ce qu'on dit? Dépêche-toi, Virginie.
2: On n'a pas révisé.
3: Bah non, on n'a pas révisé.
2: Le dernier mot, les Ninous, avant la fin de l'émission.
3: Merci aux ondes, parce que vous avez relayé énormément déjà notre projet, voilà, tout le long du raid Amazon. Vous avez été à nos côtés. Donc merci à vous et merci de cette soirée que vous nous avez proposée ce soir.
4: Et que c'est certainement pas nous les championnes dans la salle.
2: Oh.
0: Ah, bravo.
2: Et ben, t'as pas besoin de descendre. Delphine, ton dernier mot avant de te libérer. Oui, t'as ton micro, toi. Attends, le micro est pas ouvert. Bastien, s'il te plaît. Impeccable. Non, fais voir, vas-y. Alessandro, micro, vite. T'inquiète, on assure. Vas-y.
5: Ouais, moi, j'ai envie de dire félicitations à tout le monde. Merci pour l'invitation. Et profitons de la vie. Oui. Voilà, on en a qu'une. Et franchement, profitons de la vie, quand même.
2: Et attends. Attendez, parce que on parle pas, ils sont modestes ici, moi je suis très prétentieux. Le projet, on en est où? T'as un documentaire sur l'Everest, j'ai vu des photos, j'ai vu quelques vidéos que tu m'as montrées, ça envoie de la paillette. Alors on en est où? Parce qu'on est au loft, peut-être qu'on pourrait diffuser au loft.
5: On est sur la fin.
2: Donc avant de partir, il est pas là le monsieur du loft ou la madame du loft?
0: Ils sont partis, mais ils vont revenir.
2: Bon, ils vont peut-être nous entendre, hein, mais peut-être qu'on pourrait revenir au loft voir ton documentaire sur l'Everest.
5: Bah, avec plaisir.
2: Vu les images, franchement, je vous le conseille quand il va être fini. J'ai vu quelques rushs, c'est comme ça qu'on dit.
5: C'est ça, bon. Exactement.
2: Et ben, merci à toi pour retour, sur tour. Mesdames les Daenerys du public.
0: Et l'équipe au complet des Daenerys. Ouais.
6: Pas tout à fait au complet.
0: Au complet, mais en tout cas,
1: cette année, nombreuses. On n'était pas que toutes les deux.
0: Oui, c'est vrai.
2: C'est bien.
1: Donc, c'est plutôt chouette.
0: Mais si elles étaient toutes venues dans le studio, ça ne rentrait pas non plus. Donc.
1: Et puis, vu l'ambiance qu'on met quand on est là, c'est pas grave.
2: Après, là, je mets un coup de pression.
1: Il y a des restaurants Châtel-Rodet qui s'en souviennent.
2: Non, mais je vais mettre un coup de pression à Bastien. Peut-être qu'un jour, vous allez rentrer toutes dans le studio, parce que ce sera peut-être le même studio, on ne sait pas. Ça s'est fait comme ça, bim.
0: On n'a rien dit.
1: En tout cas, merci de nous suivre.
6: Merci, oui. Et puis, pour les personnes qui connaissent des femmes qui ont un cancer et qui voudraient faire du sport, le mardi à 18h au Chiou, à côté de l'entrée du camping. Donc vous faites un essai. On peut vous donner nos numéros de téléphone, parce que là on n'a pas de flyer, mais vous nous appelez le lundi et on réserve une place pour vous. Pas de problème.
2: Alessandro, dans le public, ça a été? Ah, t'as plus ton micro non plus.
7: Et voilà.
2: Si, c'est bon.
7: Non, très bien. Très bonne émission. Et puis, on espère en refaire d'autres plus tard.
2: Bastien, la technique, tu me fais un pouce, un peu de micro, impeccable. Bon, bah, Isabelle, ton dernier mot.
0: Bah, écoutez, il y a quelques mois, il a dit, est-ce qu'on fait ça? J'ai dit, je pense que, voilà, avec la soirée qu'on vient de passer, je suis bien contente. 2h30 de live, c'était aussi un défi pour nous. C'est chouette. On en a pris encore, comme à chaque fois, plein les oreilles et on est juste très fiers d'être Châtel-Rodet et d'être près de vous ce soir, voilà.
2: Eh ben merci Isa.
0: Et le mois prochain, ce sera plus calme.
2: Ou pas. Et ben moi, pour le dernier mot, parce que je vais clôturer, ben je vais me lever pour remercier donc Bastien de nous avoir fait confiance avec Isabelle, parce que Bastien est le président de l'association, donc de la radio Ozone FM. Et à chaque fois, je vais le voir, je dis, j'ai envie de faire ça. Il me dit, bah, vas-y, fais. Je dis, mais en technique, ouais, ça va le faire. Donc, Bastien est toujours partant sur mes projets un peu fous. Je remercie Isa, parce que c'est pareil, je vais la voir, je dis, on fait ça. Elle me dit, oui, tout le temps.
0: Oh, non, pas tout le temps, pas tout le temps.
2: Non, ma femme est là, t'as raison. Non, mais sur la radio, Isa.
0: Ah oui, pardon.
2: Je remercie nos invités, les Twinzel.
0: Pas Karine.
2: Lenny. Oui, bah, attends, j'ai pas fini.
0: Ah, pardon.
2: J'ai pas fini. Faut que je le fasse dans l'ordre.
0: Parce qu'on a une liste,
2: Ouais, j'ai tous là. Tu veux que je fasse Karine maintenant? Bon, bah, Karine, parce qu'elle est passée sous les tables. C'est la secrétaire de l'association. C'est elle qui a fait la com, qui a recherché, qui a fait le partenariat avec le LOFC. En fait, c'est elle qui fait tout. Parce que moi, c'est facile, je parle dans un micro. Donc, les invités, je vous remercie. Les Twinzel, les Ninou, Delphine, les Daenerys, bien sûr. D'ailleurs, Adeline, j'ai dit à Bastien que j'avais un projet d'émission avec quelqu'un qui s'y connaît dans le domaine médical pour 2027. Donc, tu te remets sur pied et je compte sur toi.
1: Ah, mais je serai sur pied, même pas tout à fait. On s'en fout.
2: Bah,
1: je suis là.
2: On en reparle, mais on prévoit une nouvelle
0: émission. Parce que quand on s'engage, tu sais que c'est risqué.
2: Elle m'a dit oui, elle l'a dit en direct, Bastien.
1: Oui, mais je l'ai
2: la nouvelle émission, je pourrai la faire. Il me fallait une professionnelle de la santé. C'est une professionnelle de la santé. Donc, on verra ça prochainement. Merci beaucoup le public, de tous ceux qui sont venus, donc à sa vie, et puis tout le monde, les sœurs optimistes, je dis pas tout le monde parce qu'ils sont nombreux.
0: Bah, mais imagine.
2: Ouais, ça ferait longtemps. Et pour finir, je vais vous dire, sportez-vous bien. Et le jingle de la fin ne sera pas Van Halen pour une fois. Sébastien, t'as réussi à me le caler, ça va être la musique spéciale Octobre Rose. Donc, sportez-vous bien au mois prochain sur le 99.7. Merci les internautes, merci les auditeurs. Et en vous souhaitant.

Bonsoir à tous sur Ozondes FM. Voici votre météo du soir pour Châtellerault et sa région. Ce lundi soir, un grand soleil, avec environ 23 degrés. Demain mardi, la journée sera marquée par un ciel couvert, avec des températures comprises entre 14 et 26 degrés. Passez une bonne soirée sur Ozondes FM.

0: Bonjour à tous. Cette semaine, votre agenda se met aux couleurs d'octobre rose. Entre événements, rencontres, sorties et initiatives près de chez vous, découvrez les rendez-vous à ne pas manquer sur Châtellerault et ses alentours. Ce lundi 5 octobre à 19h, Radio Ozone vous donne rendez-vous au Loft Cinéma de Châtellerault pour une émission spéciale Osez le sport consacrée à Octobre Rose. 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Mardi 6 octobre à 14h à la salle du Berry de Senillé-Saint-Sauveur, forum des aidants organisé par le lieu d'accueil Maison Lisa. À partir de 14h, venez découvrir les ressources et solutions existantes pour les aidants, aide, répit, accompagnement et échanger directement avec des professionnels présents. À 16h15, place aux 4 ateliers découvertes, anticipés demain, échange autour des directives anticipées avec le CIRDA. À ma place, atelier de sensibilisation à la déficience visuelle avec le diapasome OVE, quand le mal-être s'exprime, apprendre à repérer les signes avec le centre de prévention du suicide. Et quand le sommeil rime avec bien-être, un atelier animé par la Maison Lisa. La journée se poursuivra à 18h30 avec le débat théâtral Une vie pour l'autre proposé par la compagnie Myrtille Théâtre. Tout au long de l'événement, profitez de temps d'échange avec des professionnels pour poser vos questions, vous informer et découvrir les solutions adaptées à votre situation. Une journée pour souffler, comprendre, échanger et prendre soin de soi, que l'on soit aidant aujourd'hui ou que l'on souhaite simplement s'informer et anticiper. Mardi 6 octobre à l'Encloître de 14h à 17h à la salle multimédia, Grand Châtellerault organise un forum France Service avec 18 organismes qui seront présents pour répondre aux usagers sur leurs droits et leurs démarches comme la Poste, la Maison de l'Habitat, le CIFSP ou encore les finances publiques. Durant ce forum, des animations seront proposées sur différentes thématiques à 14h30 avec les conseillères numériques Arnaque en ligne, comment les reconnaître et s'en protéger, à 15h15 avec la CARSAT et Agirc Arco, les dispositifs de départ en retraite. Et enfin à 16h avec la CPAM Octobre Rose Prévention du Cancer du Sein. Une navette gratuite Châtellerault-L'Encloître est mise en place. Les Bustac vous emmènent au forum avec des arrêts à Châtellerault, Besse, Turé, Scorbé-Clairvaux, Saint-Genès-d'Ambière et L'Encloître. Renseignements au 05 49 23 70 87. Mercredi 7 octobre, à partir de 9h30, à l'occasion de la Semaine Nationale des Retraités et des Personnes Âgées, le CCAS de Nintré vous propose une journée pour se retrouver et partager plusieurs temps ensemble à la salle du Rivaux. À 9h30, une marche de 2 à 3 km, départ salle du Rivaux. À midi, pique-nique tiré du sac. À 14h, jeu de société avec la MJC en présence des jeunes de l'ALSH. Puis à 15h, intervention musicale avec Jackie Poix. Le goûter est offert. Mercredi 7 octobre, sur le marché d'Ozon, dans le cadre des semaines d'information en santé mentale, des animateurs du centre hospitalier Henri Laborie vous donnent rendez-vous pour enlever les idées reçues sur la santé mentale avec la venue d'En voiture Psimone, le petit bolide de la santé mentale. C'est gratuit. Vendredi 9 octobre à 20h à la salle des fêtes de Dangers-Saint-Romain, l'auto organisé par l'espoir sportif gymnastique. Du vendredi 9 au dimanche 11 octobre de 13h à 18h, exposition Arzelro 2026. Des artistes de contraste et similitude exposent au parc du Verger. L'entrée est libre. Le samedi 10 octobre sera une belle journée d'événements, alors sortez vos agendas pour bien tout noter. De 9h à midi, la municipalité de Dangers-Saint-Romain organise une promenade de santé de 5 km en faveur d'Octobre Rose. De 9h à 16h, une bourse puériculture et jouets organisée à la salle des fêtes de L'Encloître. De midi à 11h, salle des miroirs à Bonneuil-Matour, conférence d'information avec le docteur Dreyfus autour des bonnes pratiques de dépistage et de prévention contre le cancer du sein. La France est actuellement le pays au monde qui a la plus grande fréquence de ces cancers. Elle parlera de l'importance du dépistage sans dramatiser en expliquant ce qu'est une cellule cancéreuse et l'importance de l'autopalpation. Toujours ce samedi 10 octobre à partir de 11h, fête du pain organisée par la MJC Horizon Sud à la salle polyvalente des Renardières de Châtellerault, avec de 11h à midi atelier de fabrication du pain sur inscription, de midi à 14h repas partagé, apportez votre pique-nique, de 14h à 15h40 spectacle autour du pain ouvert à tous et à partir de 16h dégustation. À partir de 14h, fête de quartier organisée à Châtellerault par le centre socio-culturel d'Iminime, le long de l'allée du Châtelet, entre le cinéma Loft et l'école Claudie Aignery. Et pour finir sur la journée du 10 octobre, à 15h à la librairie, place du Plex à Châtellerault, rendez-vous conte avec Benoît Vergniaud, Aventure d'enfance. Un récit tout public à partir de 6 ans, c'est l'histoire d'une mamie qui partage sa passion des livres et des contes avec ses petits-enfants. Participation libre au chapeau, réservation conseillée auprès de la librairie au 05 49 21 03 67. Et on prend un petit peu d'avance pour vous parler des événements de la semaine prochaine. Lundi 12 octobre de 9h à midi au France Service d'Ozon à Châtellerault. La CAF et la CPAM viennent à la rencontre des usagers. Des rendez-vous individuels de 20 minutes seront proposés afin de répondre aux questions des usagers sur leurs droits et leurs démarches, santé, famille, prestations. Les rendez-vous sont à prendre auprès des agents France Service. Une animation Octobre Rose organisée par le service prévention de la CPAM sera également proposée autour de l'information du dépistage et de la prévention du cancer du sein. Vendredi 16 octobre à 18h30 à la salle des fêtes Robert Sauvion à Nintré, l'auto de la MJC, ouverture des portes à 18h30 pour un démarrage des jeux à 20h30, buvette sur place, réservation auprès d'Elsa au 07 80 41 54 87. Vendredi 16 et samedi 17 octobre, 8e festival de Colombier organisé par les potentiels au 7 rue des Lavoirs. Sur ces deux jours, des spectacles, des animations, des concerts, des expos pour tous les âges et tous les styles. Restauration et buvette sur place, le vendredi pizza, sandwich, saucisse, merguez, frites. Le samedi couscous des potes, sandwich et frites. Samedi 17 octobre à 20h30, spectacle Gisèle part en campagne à la salle des fêtes de Nintré. Entrée 12 euros, réservation obligatoire au 06 75 95 96 28 ou 06 72 89 48 69. Pot offert à la fin du spectacle, c'est organisé par Nintré qui bouge. Avant de se quitter, n'oubliez pas que cet agenda local est aussi le vôtre. 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Pour les relayer au mieux, pensez simplement à nous contacter au moins 3 semaines à l'avance à l'adresse ozondefm@gmail.com. 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

Bonsoir à tous sur Ozone FM. Voici votre météo du soir pour Châtellerault et sa région. Ce lundi soir, un grand soleil, avec environ 23 degrés. Demain mardi, la journée sera marquée par un ciel couvert, avec des températures comprises entre 14 et 26 degrés. Passez une bonne soirée sur Ozone FM.

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Bonsoir à tous sur Ozone FM. Voici votre météo du soir pour Châtellerault et sa région. Ce lundi soir, un grand soleil, avec environ 23 degrés. Demain mardi, la journée sera marquée par un ciel couvert, avec des températures comprises entre 14 et 26 degrés. Passez une bonne soirée sur Ozone FM.

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